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0: 22h. Et c'est l'heure de ton chiffre de soir. Ben oui, Tom Pousse qui vous accompagne pour les deux prochaines heures. Des heures quand même très, très, très excellentes avec une excellente programmation musicale. Et bien sûr, la nouveauté de Francis des Grands Prix, son nouvel album qui est sorti ce vendredi. Si j'avais su, je vais vous donner plus de détails dans vos Rock News. Mais là, on niaise pas plus. Je vous conterai pas toute ma vie, ça c'est sûr et certain. On commence avec du Five Finger Death Punch, To Punch In, et on écoute Bright Side of Grace sur les ondes de CGMD 96.9.
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Oh yes, hey, on est rendu dans vos Rock News. Et en parlant de Rock News, je vous ai fait un post ce vendredi avec la toute nouveauté de Francis de Grand Prix.

nouvel album Si j'avais su, contenant 10 chansons et 31 minutes 11 secondes de pur plaisir. Et cette semaine, on vous présente Rien pour m'arrêter.

Ben oui, une association avec Blue Ridge Band. Il y a aussi une association avec Marimé qui ont fait une chanson qui s'intitule Éclairer mes soirs. Allez voir ça, c'est très très très bon. Depuis vendredi, je vous dirais, je l'ai pas écouté une trentaine de fois, si pas plus. Je l'ai pas écouté.

Et oui, Kid Rock qui sort une toune un peu plus Jesus. Elle s'intitule James 1, verset 17. Jesus is King.

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0: Ça, c'est très, très, très excellent. Good Lord, good Lord. Oh, yes. Et le prochain band, c'est plus rock un peu. C'est plus rock and roll. On parle nul autre que de P.O.D.

Yes, sir. Hey, le prochain, c'est pas une nouveauté, mais c'est une rock news. Ils viennent faire leur tour à Montréal.

Et oui, Slipknot qui vient faire son tour au parc Jean-Drapeau le 21 juillet 2027. Garochez-vous pour acheter vos billets. Ça va partir très, très vite, gang. Et cette semaine, nous autres, dans votre chiffre de soir, on vous présente People is Shit.

L'autre jour, je vous parlais de Tommy Vex qui a parti un nouveau band qui s'appelle With Vengeance. Ben, cette semaine, on vous présente une toute nouveauté du band, Oblivion.

Yes, sir, yes, sir. Hey, restez là. Je vous ai fait un bloc Deezer. Je vais vous expliquer c'est quoi dans le prochain bloc. Et sinon, le bloc Country s'en vient. Mon hommage à Bob Bissonnette. Et bien du bon stock, du bon rock. Et du bon gros fun sur les ondes de CGMD 96.9 pour ton chef de soirée.

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Ben oui, comme je vous disais, dans vos Rock News, je vous ai fait un petit bloc Deezer. L'application Deezer, je l'ai installée sur mon cellulaire et je dis, tiens, fais-moi donc plaisir, je vais faire un shuffle et sors-moi des bonnes tunes là, qui pourraient fitter ensemble. Ben, il m'a sorti du Green Day, du Stone Sour et du Airborne sur les ondes de CGMD 96.9. Et on écoute ça live, là, dans ton chiffre de soirée.

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0: Yes, sir. Ben oui, on est déjà rendu au dernier droit du show. J'espère que vous avez apprécié votre sélection musicale. Et, restez des nôtres. Parce que sur les ondes de CGMD 96.9, il y a une excellente programmation tout au long de la semaine. Et sinon, nous autres, on se dit à dimanche prochain, même heure, même poste, pour un autre show de soir. Ciao! Oh, yeah!
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2: C'est bon les mecs, on peut y aller?
3: Attends, attends.

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0: 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Laurent Létourneau, j'espère que vous allez bien. Moi, c'est le cas.
1: Hein? Hein? Ouais, c'est une belle ouverture.
0: Je ne comprends pas. Comment est-ce qu'il va, Rémi?
1: Ça va très bien. Ça va très bien, toi-même.
0: Très bien, très bien. Je suis un peu abasourdi par la nouvelle en manchette de SCN. Fréchette pleine en faveur de la troisième voie. Là, on comprendra là, qu'elle ne parle pas du troisième lien.
1: Non, c'est ça.
0: Elle parle d'un troisième parti au sein de l'Assemblée nationale. Je vais vous rassurer, Mme Fréchette, il va en avoir un troisième parti. Et il s'appelle le Parti conservateur du Québec. C'est juste ça sera plus la CAQ.
1: Ben, le troisième parti, moi, je... peut-être le deuxième.
0: Non, non, pas dans ce sens-là. Okay. Elle parle d'une troisième voix, tu sais, qu'il y a une troisième voix d'entendu, je crois, là. Je sais pas, là. Je comprends pas. C'est quoi, ça, troisième voix? C'est quoi, elle fait fi des autres partis? Parce que sûr, le PQ et les libéraux sont là.
1: C'est ça, mais tous ceux qui vont élire des circonscriptions vont avoir au moins un siège.
0: Ah, c'est ça, mais c'est comme si elle parlait d'une troisième voix entendue, c'est d'une troisième option à l'Assemblée nationale. Il va en avoir une?
1: Ben, il y en a déjà. Peut-être que je comprends pas le sens de la quête de l'énoncé, là.
0: T'sais, elle, peut-être qu'elle considérait, elle regardait de haut un peu QS, qui n'était pas un parti reconnu nécessairement. Mais le parti reconnu, ça va être PCQ, là. On va arrêter, là. C'est fini, la CAQ. C'est fini. Ah, journée d'élection. Demain, on va tout décortiquer ça avec Irénée,
1: ouais,
0: là.
1: Ben ouais.
0: Mais je peux vous le dire. Cri-cri, elle va être contente. Elle va pouvoir rentrer dans ses terres. Ça va être terminé, bonsoir. Faut que je fasse attention, là. Faut pas trop que je me prononce dans cette journée d'élection. Bien sûr, je ne veux pas orienter le vote. Allez voter, par contre. L'as-tu fait?
1: Non, pas encore.
0: Quoi?
1: Ben là, je suis arrivé au travail, moi, il était comme 8h moins 10 ce matin, là.
0: Ouais, c'est bon, ça.
1: J'aurais été voté, mais là, ça rouvre à 9h30.
0: Ah oui, 9h30.
1: C'est 9h30, là, tu sais. Ouais, vous ouvrez dans le milieu de l'avant-midi, les amis. S'il était ouvert, j'aurais été, là.
0: Ah, ben attends, là, t'as le temps, là.
1: Ben oui, j'ai le temps, là.
0: C'est jusqu'à 20h.
1: C'est ça.
0: Donc, t'es un gars occupé, notre ami?
1: Oui, non, c'est juste que, tu sais, si je me laisse 2 heures de lousse dans la fin d'après-midi...
0: Ouais.
1: Tu vas voter, tu sais, là, si je fais un flat ou n'importe quoi. T'sais, quand tu te restes 2 heures, ben là, faut pas qu'il y ait trop d'imprévus. T'sais, c'est très possible, c'est très plausible que ça fonctionne comme ça. Ouais. J'ai confiance, mais
0: attends, là, tu finis vers 4 heures aujourd'hui.
1: Plutôt 5 heures, mais là, peut-être qu'aujourd'hui, on va partir. De toute façon, les normes du travail me disent que j'ai le droit de prendre, je pense que c'est 3 heures pour aller voter.
0: Faudrait voir, hein.
1: Bon, fait que tu m'excuses, je m'en vais voter. Traite-le.
0: Choisis son moment. Hein?
1: Non, c'est ça. Hein?
0: Ben, merci. Non, c'est ça. Aujourd'hui, bien sûr, on vous encourage à aller voter. Peu importe votre choix. On ne vous juge pas. Regardez, là, il y a différentes luttes là, qui risquent d'être serrées. On peut parler quand même un peu de ça. Mais c'est juste qu'il faut faire attention. Là. Entre autres, Lévis, ici, on dit que ça risque d'être très serré. Entre autres, le député sortant, qui est venu nous voir la semaine dernière dans le show à Chico, dans le show du retour, Bernard Drainville, contre celle qui se présente pour le Parti conservateur du Québec. Puis il y a le PQ aussi qui peut peut-être brouiller les cartes, mais je ne sais pas si ça va peut-être plus diviser le vote, je ne sais pas là. Encore une fois, je ne veux pas, aligner personne. Sinon, sur la Rive-Nord, Louis Hébert. Qui était la députée sortante de Louis Hébert, Rémi? Larry's World version
1: question dure là, on va se dire
0: Larry, je vais te donner des indices, ouais, okay. Là, parce que sinon c'est chien là. Sois docile et donne-moi une bonne réponse.
1: OK, c'était Madame Guilbeault.
0: C'est Madame Guilbeault, mais qui ne se représente pas là. Fait qu'il y a celle du Parti québécois, Chloé Fauchon, l'avocate, qui se présente. Puis du côté du Parti conservateur du Québec, c'est un notaire. Marco Archambault. Fait qu'avocate contre notaire. Nez à nez. Parce que le PCQ, ont fait beaucoup de percées du côté de la rive nord de Québec. La rive sud, c'est un petit peu plus acquis, là, entre guillemets. Là. Sinon, oh tabarouette, j'aime ça. On a une autre lutte serrée. Charlevoix, côte de Beaupré. C'est qui est là? Pas la députée sortante. Là, parce que la députée sortante, je pense pas que tu la connaisses nécessairement. Là. C'était Karianne Bourassa. La CAQ. Mais qui se présente là puis il a fait couler beaucoup d'encre? En en raison de propos du passé qui étaient vraiment des propos soft. Il y avait rien là, là. Il avait fait des textes dans Urbania, entre autres. Après, il y a une autre station, là. Une station qu'on n'aimera pas, là, une station X.
1: OK?
0: C'est tout le temps mon jeu de mots plate, ça. François Guerrier-Py, qui se présente.
1: Ah, OK.

0: Sol, et c'est qui l'autre? C'est Étienne Grandmont, en Tachereau. Mais là, Sol, c'est moins sûr. Parce qu'au niveau, c'est quelqu'un du PQ qui se présente, c'est Claude Villeneuve, qui était quand même très connu, là. Il était chroniqueur autant au niveau des médias écrits, il était à la radio, puis il était à l'opposition municipale. C'était lui qui était le chef de l'opposition avant, là, que là, maintenant, ça a changé. Là, c'est Stéphane Lachance, mm-hmm. à Québec. Mais avant, c'était Claude Villeneuve. Je sais pas si tu te rappelles.
1: Oui, je me rappelle.
0: Lui se présente pour le PQ. Fait que c'est lui contre PQ contre Sol.
1: On a beaucoup de municipaux, d'anciens municipaux dans les élections.
0: Oui.
1: Ou, cette année, je la remarque plus. Là,
0: mais... Non, mais t'as raison. Ça arrive Nord, t'as Patrick Paquette. Ça arrive Sud, il y en a aussi. Celui qui était à l'opposition, là, parce que je veux dire son nom, là, qui se présente pour le PQ contre Dominique Dumas.
1: Serge Bonin.
0: Serge Bonin.
2: Ouais. Merci.
0: T'es là, mon Rémi.
1: Je connais ça, hein?
0: Est-ce que tu vas regarder ça ce soir? Est-ce que tu as déjà regardé une soirée électorale?
1: Ben oui. Ta compagnie et celle du René à l'Inox.
0: Ah non, mais là.
1: Qu'on salue.
0: OK, là, c'est vrai que j'ai de l'air fou, là. Non, mais là, cette fois-là, c'est les élections américaines à ma défense, là. Même si c'était pas ma meilleure, effectivement, t'étais là, là. Puis c'est pas pareil du tout, là, tu sais, au niveau des. La façon. Tu sais, là, c'est les circonscriptions qu'on gagne, là.
1: Ben là, je me sens nettement plus concerné.
0: Ouais.
1: Tu sais, c'est provincial, là.
0: C'est moins compliqué, là. Aux États, c'est compliqué, là. Parce qu'il y a des États qui valent plus. Avec les votes, ils appellent ça collégiaux, etc.
1: Ouais.
0: Donc, ça devient tellement compliqué, tu te demandes si tu votes, ça sert à de quoi, ou si c'est pas genre d'autres mondes qui font comme, mon vote vaut plus. C'est sûr, ça vaut de quoi, là, les votes aux États-Unis, mais c'est compliqué. Aux États-Unis, je pourrais pas vous l'expliquer, là, en long et en large. Au Québec, on aimerait ça que ça soit qu'il y ait une réforme du mode de scrutin, que ça soit proportionnel au pourcentage lors de l'élection. Par contre, on aurait encore des élus de la CAQ. Tandis que là, de la façon que c'est fait, c'est vraiment par circonscription. C'est le deuxième. Tu sais, finir deuxième, ça ne donne rien.
1: Mais c'est plus simple de savoir à qui on va donner le siège quand le candidat a été élu dans sa circonscription. Mais là, si on y va par pourcentage,
0: ouais, frère, là,
1: il reste 125 chaises, on va les donner à qui?
0: Ben là, ce serait...
1: C'est au pourcentage de vote individuel.
0: C'est ça, il faudrait y aller de façon proportionnelle. Puis il faudrait que les partis décident, eux autres, à qui on donne, je pense que c'est ça.
1: Je veux dire, là, tous les sièges de circonscription sont tous à la même égalité de parole. Chacun a été élu dans sa circonscription, mais là, s'il y en a un qui, lui, a son siège parce qu'il a eu 75% des votes, puis l'autre à côté, ben lui, il gagne aussi un siège parce qu'il en a eu 16%.
0: Ça marche pas.
1: Mais leur parole vaut la même égalité. Il y a des choses quand même à clarifier là, pour le nouveau mode de scrutin.
0: Ah, c'est sûr, c'est sûr. Mais là, de toute façon, on n'est pas de même. Là. Pour l'instant, ça va être vraiment la circonscription. C'est
1: des match-ups. Encore dans le passé.
0: Encore des match-ups. C'est ça qui se passe. Mais as-tu déjà regardé une soirée électorale provinciale?
1: Pour dire concentré et au complet, je crois pas.
0: OK.
1: Mais du coin de l'œil, oui, là, je pense.
0: Il n'y a pas de trouble avec ça. Là. Moi, j'adore ça. Je trouve maintenant que... Puis là, ça, c'est ma garantie avant même la soirée électorale. Les gros médias, là, que ce soit Radcan, TVA, maintenant Nouveau aussi, là, qui est là. On ne veut pas les oublier. Là. Ils sont trop pressés à dire là, si la tendance se maintient,
1: c'est vrai,
0: il
1: hein?
0: s'agira d'un gouvernement majoritaire ou minoritaire du Parti québécois. C'est pas grave, là. Il n'y a personne. On dirait que c'est juste pour eux autres.
1: Ils veulent être le premier média à l'annoncer.
0: Je comprends, mais à l'exception pour eux, est-ce que, puis là, quand j'ai moi, si je me trompe, gang 418-903-5969, 418-903-5969. Mais il me semble que les autres, on s'en fout, là. Tu sais, pour les téléspectateurs, téléspectatrices, là, électeurs, électrices, là, on s'en contrefout.
1: Mais oui.
0: Qui c'est qui sort en premier pour dire... Moi, je veux juste être sûr que c'est la bonne affaire. Parce que je rappellerai qu'à l'élection municipale, il était convaincu que ça allait être la dauphin là, de M. Labombe. J'ai oublié son nom, là, désolé. Puis finalement, elle était même sortie. Elle avait même fait un discours.
1: Oui.
0: Pour plus tard se faire coiffer au fil d'arrivée par Marchand. Puis là, elle disparaît dans l'oubli.
1: Oui, dans son subconscient, elle a été mairesse de Québec pendant un court instant. Là.
0: Pendant une demi-heure.
1: Dans son feeling. Là. Une demi-heure, c'est quand même long, là.
0: Ah, mais c'était
1: t'as quasiment le temps de dire waouh, puis de redescendre un peu, puis là, de poser dans ta nouvelle tâche.
0: C'est déjà arrivé dans le passé aussi. Je pense que c'est du côté de Radcan, je veux pas me tromper encore.

0: Bernard de Rome, il a fallu qu'il fasse un erratum. Puis il était pas content. Parce qu'il était, il avait mentionné, je pense, que Jean Charest avait perdu sa circonscription. Puis finalement, les chefs avaient changé. Ils sont trop pressés. C'est pas grave, là.
1: Non, c'est ça. Mais tu sais, c'est du journalisme. Il va être le premier sur la nouvelle. Puis, hey, j'ai une nouvelle pour vous. Fait que tu sais, je comprends le tempérament de ça. Ouf. Mais c'est vrai que pour nous, ça change pas grand-chose. Je mettrais pas un cadre de Radio-Canada chez nous, là, parce que là, ils l'ont dit en premier, genre 30 secondes avant TVA. T'sais.
0: Maintenant que Radcan a dit la nouvelle, qui a donné le résultat de l'élection avant, c'est seulement des bouts de nouvelles de Radcan.
1: Ouais, ouais,
0: j'arrête d'écouter TVA. De... Je l'enlève de sa chaîne.
1: Ouais. Puis il n'y a personne qui va sortir en publication non plus. Bravo à Medon, là, ce fois-là, ouais. TVA qui a dit la nouvelle en premier.
0: Congrats.
1: J'ai toujours su que vous étiez ce genre-là.
0: Non, puis à une autre époque, je sais qu'ici, je pense que c'est déjà arrivé une fois une soirée spéciale. On n'en fait pas, là, nous autres. Là. Moi, j'en ai fait ailleurs. Ça, c'était le fun. C'est vraiment le fun de rejoindre des personnes qui sont dans les différents endroits. Mais je l'ai déjà été participant également, alors que j'étais dans l'équipe d'une amie que je salue, là, qui voulait devenir conseillère au sein de l'équipe marchande. Elle n'avait pas pensé, finalement. Là. Mais tu te retrouves comme à l'endroit que tout le parti est réuni. Ça dépend toujours. C'est comme moi, cette fois-là, ça avait passé de « Ah, crime, on se fait battre par pas beaucoup par la dauphine. » Dis-tu la dauphine? En tout cas, de la bombe à « On gagne ». Fait que là, c'est comme tout le monde est sur le parti, ça tripe à côté. Mais là, ce soir, c'est ça que je me pose comme question. Là. Tu sais, le rassemblement, parce qu'ils ont toujours un endroit, Rémi, dans le fond. Les différents députés ont des endroits. Les différents candidats ont des endroits. Puis, tu sais, je vais nommer un restaurant quelconque, là, disons Saint-Hubert, n'importe quoi. Là. Je ne dis pas que ça va être au Saint-Hubert. Là. C'est, disons, Bernard Drinville est au Saint-Hubert. Puis, celle du PCQ est, là, c'est parce que je veux dire son nom, Mme Laflamme, est ouais. Du côté du Stratos. Je dis n'importe quoi, là, c'est pas vrai, là. Là, ils sont rassemblés avec toute leur équipe de bénévoles qui ont travaillé pendant la campagne et autres. Puis là, on voit les résultats qui commencent à bouger puis à se placer. C'était le fun. Moi, c'est ça que je trouvais le fun, là, c'est d'avoir quelqu'un sur place parce que là, tu peux tâter le pouls. Là. Des fois, c'est le party. Mais des fois, comme j'avais si bien dit, t'as le caquéba.
1: Ouais, c'est ça.
0: C'est pour ça que je m'étais fait interviewer par Nouveau. C'est ça que j'avais dit. Au début de la soirée, on avait le caquéba, mais là, rien ne peut nous arrêter. Une maudite phrase, n'importe quoi. Là. Je voulais juste tout faire mon comique. Ça avait passé, c'était quand même drôle. Mais il y a des endroits que je sens que ça va être des parties tristes. Là.
1: Hey, là... Oui, ben est-ce qu'on s'attend à un gros revirement de situation de ce qu'on a l'impression que ça va être? Moi, de ma vision à moi, non.
0: Ben moi,
1: il y en a qui ont déjà le caquéba depuis quelques jours. Pourquoi ne l'aurait-il pas aujourd'hui aussi?
0: Ouais, pis c'est drôle, hein? Il y a comme le mot du parti dans le caquet. Mais t'as raison. C'est peut-être pour ça que, d'après moi, le parti est déjà... On a déjà mis le parti plus bas. T'sais, tu comprends les attentes face au parti, là? Parce que quand tu sais que t'as des bonnes chances sans le savoir, mais que tu te doutes que ça risque de bien aller...
1: Mm-hmm. Quand t'as hâte de voir ton résultat, là, mettons parce que ta campagne a très bien été.
0: Moi, j'ai juste hâte de voir combien de gens qu'il va y avoir à ces rassemblements-là. Tu sais, disons, là, pour ce qui est de la chef de parti, là, Mme Fréchette. Là.
1: Ouais.
0: Vis-à-vis celui de M. Drinville, vis-à-vis celui de M. Duhaime et bien sûr M. Milliard. QS, je sais pas. Est-ce qu'on se réunit?
1: Ben, comment? Moi, je penserais que oui.
0: Une partie d'acquis? Non, c'est pas vrai. Je tombe dans les préjugés. Là. C'est pas correct, ça. C'est pas correct. Je suis taquin en cette journée d'élection. Moi, j'adore ça. Je trippe fort. Là. Ce soir, je vais regarder ça. J'aime bien le avec la carte électorale interactive. Là. Puis tu vois les résultats rentrer au fur et à mesure. Mais là, contrairement à ce qu'avait laissé prétendre le Journal de Québec, ce soir, lorsque je vais regarder les résultats, ça va être pour de vrai. Là. Parce que nous autres, on avait quand même une photo... De Dionne, Rémi et moi,
1: ouais.
0: Dans le Journal de Québec, qui avait de l'air, on avait de l'air tellement intensément pris dans les résultats, alors qu'il n'y avait aucun résultat de sortie, là.
1: Non, fake news! Ouais, on regardait un écran. Puis...
0: C'est quand même drôle que pour
1: après
0: l'élection.
1: Après ça, ils ont fait un beau cadre bleu dans le journal, là, ouais. le clan démocrate.
0: Oui, il y avait
1: l'ambiance du camp démocrate est à son compte. Moi, j'étais comme, ben là, j'ai dit que j'étais un démocrate, moi, là. En tout cas, les autres, ils ont décidé, ils ont dit oui. C'est dans notre photo, t'es un démocrate.
0: Ouais, c'est quand même drôle qu'il y avait beaucoup de fake news alors qu'on couvrait l'élection de Donald Trump. C'est quand même très ironique.
1: Ben, fake news, c'est à leur défense, c'est comme plus de la décoration, là.
0: Ben, c'est une fausse nouvelle de dire qu'on a regardé les résultats. On ne regardait pas les résultats.
1: Ben, on a regardé un écran où il y a des résultats qui étaient donnés dessus. T'sais, on regardait pas un match de football.
0: Je pense même c'était même pas commencé encore à être compté. Je pense que les bureaux de vote n'étaient même pas fermés.
1: C'est une question de minutes. Là,
0: hey,
1: on était bien prêts.
0: Rémi défend les merdias.
1: J'essaie de défendre le bon sens des choses.
0: Ça fait du fun. Bien sûr, on va surveiller ça aujourd'hui. Demain, on va tout décortiquer. Là, parce que, comme je dis, je vais regarder beaucoup pour René. René, c'est sûr que lui, se fait une soirée. Il doit avoir une soirée à un endroit quelconque. Là. Je veux pas le nommer la place, là, parce que je me doute.
1: Oui, il y en a.
0: Mais vu que.
1: Je te le dirai, c'est où?
0: Je sais, c'est où.
1: OK, bon.
0: Je veux juste pas le publiciser.
1: Là, j'étais comme, je me disais, tu sais, je sais pas, je vais-tu y aller?
0: Tu y vas-tu, toi?
1: Je le sais pas.
0: Non,
1: je le sais vraiment pas. Si je vais, ça risque d'être un coup de tête de dernière minute. Puis ça peut très bien arriver que non.
0: Moi, mon garçon est de plus en plus intéressé à. Fait que c'est sûr que ce soir, je vais regarder ça avec lui.
1: Ouais.
0: Ça l'intéresse énormément. Il aime bien taquiner ma conjointe là, par rapport à pour qui il voterait. Là, parce que ma blonde a certaines affections, certaines personnes qu'elle aime moins. Fait qu'il fait par exprès pour tout le temps peser sur le bouton. Là, juste pour écœurer. Puis il arrive avec des différentes mesures. Là. Faut couper dans l'État. Les fonctionnaires, vous travaillez pas pour de vrai. C'est malade, là, ce qu'il dit. Il fait des blagues. Là. Okay, je veux juste qu'on comprenne que c'est de l'humour, c'est du sarcasme pour faire poigner ma conjointe. Ah, mais tu sais, ça permet aux jeunes d'être intéressés à la politique, parce qu'il y en a de plus en plus qui sont intéressés à la politique. Je trouve ça cool.
1: J'ai trouvé que dans cette campagne-là, ils en ont montré quelques-uns.
0: Oui, puis il faut que ça soit voté. C'est que, comme je dis, là, parce que là, la seule chose qui pourrait nuire à certains partis, disons, moins établi, là, moins avec justement des gros establishments, des grosses machines en arrière, c'est de faire sortir le vote. C'est le bon vieux truc, là. OK. Allez voter!
1: Ben, tu sais, tous les jeunes, s'ils vont voter, ça pourrait faire des beaux renversements, là.
0: Ah, ça serait complètement différent.
1: C'est sûr
0: que ce ne serait pas les partis traditionnels qui seraient là, si les jeunes vont voter. Donc, avis aux jeunes.
1: Puis ouais.
0: Avis aux jeunes. C'est à vous autres de vous mobiliser puis d'y aller. Bon, OK. On tasse ça. Parce qu'aujourd'hui, je vous l'ai dit, ça va être du divertissement pur. Demain, on décortique tout ça. Rémi, qu'est-ce que t'as fait ce week-end d'abord?
1: J'avais un parti d'anniversaire de prévu ce samedi.
0: Oh!
1: Chez Jessica là, et Bella, qui est sa blonde, en fait, l'émission qui sont...
0: Oui.
1: La nouvelle émission de cette saison-ci, les mercredis, au-delà des apparences.
0: OK.
1: Bon, fait que c'était l'anniversaire d'une des animatrices, samedi.
0: Okay.
1: Ils nous ont gentiment invité Tigui Chaise Roulante et moi-même pour aller à leur party.
0: Et puis, comment ça s'est passé?
1: Ça s'est très bien passé.
0: Parle-moi de ça.
1: Ah oui, on est arrivé là, c'était en après-midi, plus on est reparti début de soirée après souper, là. Puis on est allé, c'est vrai, on est allé visiter une galerie d'art aussi. C'est comme une activité qui était prévue.
0: Par rapport à l'anniversaire?
1: Ben, par rapport à l'anniversaire, par rapport aux partenariats les partenariats futurs qu'elle envisage.
0: OK, OK.
1: Ouais, que Monsieur Pink, sur Côte du Passage,
0: on les salue.
1: Ici à Lévis.
0: C'est quoi? C'est une galerie d'art?
1: C'est une galerie d'art avec...
0: Il y a différentes expositions?
1: C'est ça. Il y avait 3-4 expositions d'artistes différents.
0: Cool, ça.
1: C'est des cadres, là, des peintures, mais... pas tout au pinceau. Je suis vraiment pas le meilleur pour décrire une galerie d'art, mais tu sais, c'est pas tout peint avec un pinceau, peinture. Il y en a que c'est de la pastel, je crois. Peut-être un crayon plus charbon pour d'autres styles d'art. Là.
0: OK.
1: Puis,
0: okay.
1: Vraiment cool. En tout cas, allez visiter ça sur Côte du Passage à Lévis. C'est intéressant, c'est bien fait. Puis tu sais, c'est de l'art, tu sais, c'est captivant. Tu regardes ça, puis tu essaies de voir un peu, définir l'émotion que ça me fait filer ou que l'artiste a eu pendant qu'il faisait son œuvre.
0: OK, c'est bon, ça.
1: Mais tu sais, j'ai compris que j'en avais à apprendre encore plus là, sur ce domaine-là.
0: Assurément. On est un peu profane là-dedans, nous autres.
1: Ouais, ben moi, je travaille beaucoup dans l'audio, en plus, dans mon travail. Fait que tu sais, dans ce qui est dessin, tu sais, visuel, image et création, c'est pas le même domaine que travailler de l'audio, là, du tout.
0: Non. Ouais. Ça, à chaque fois que je dessine, on peut le constater. Es-tu bon pour dessiner?
1: Non, vraiment pas.
0: Okay.
1: Je suis vraiment pas bon. Là.
0: Moi, ça,
1: ça me fascine. Quelqu'un qui est bon en dessin, je comprends pas. Comment ton cerveau pense pour que tu sois agile comme ça avec un crayon dans les mains, un crayon, un pinceau ou peu importe, là?
0: Je pourrais tellement pas te l'expliquer, là. Moi, je suis à la même place que toi, là. Moi, ça, c'est la matière, c'est ma phobie à l'époque, au secondaire, là. Moi, tout ce qui était art dans le sens dessin, là, ou sculpture, ou peu importe, là. Ben, la sculpture, je me suis pas lancé là-dedans. Mais pour ce qui est de dessiner, oh my God! Moi, c'est un bonhomme allumette.
1: Ah, c'est ça, moi aussi, bonhomme allumette, une maison, tu sais. Un soleil, là, j'ai arrêté de faire un sourire dans mon soleil parce que là, je suis rendu trop vieux pour faire ça, là.
0: Ça, c'est pas Teletubbies, ça, qu'il y avait un bébé dans le soleil.
1: Quand on dessinait, mettons, une maison avec un arbre, un soleil, là, souvent, je mettais un sourire dans le soleil étant gamin.
0: OK. Bon, moi, je sais pas, j'arrête. Dès que j'ai pu arrêter de dessiner, j'ai arrêté.
1: Mais tu sais, je fais un dessin, on va penser que je suis à la maternelle.
0: Ah, on est au même endroit.
1: C'est un dessin enfantin que je fais, puis...
0: On est peut-être ça, c'est peut-être ça. On est des enfants de la maternelle. OK, très cool, ça. Puis, si le partage s'est bien passé, c'est ce qu'on souhaite, bien sûr. Oui. Moi, c'était un gros week-end, là. Un week-end rempli de sport, de voyage, parce que j'ai été du côté de Montréal. Mon garçon jouait au football le vendredi, c'était sa fête en plus. Fait que 16 ans, toutes ses dents, c'est quelque chose, là. T'sais, ça me fait réaliser à quel point je suis rendu à un âge avancé. Puis c'est quelque chose de le voir, t'sais, d'avoir grandi jusqu'à cet âge-là, là. Puis que ça va bien, là, surtout, là, quand je vais toucher du bois, là. Mais tu sais, ça se passe bien, là. Je peux pas y a rien lui reprocher. Fait que je lui souhaite bonne fête encore en onde, en retard. Mais il y a eu tout ce qu'il souhaitait à sa fête, là. Ça pouvait pas mieux aller que ça, là. C'est-à-dire un match de foot du côté de Montréal, des adversaires qui nous avaient éliminés l'année dernière, qui l'a battu. Ben, bien sûr, son équipe et lui, là. Okay. C'est du football, là. Mais il y a eu un superbe match, pis on a gagné en plus. Fait que là, les autres, ils fêtaient dans le boss en revenant, là, Rémi. Là. J'étais pas là, mais si j'avais été une petite mouche là, il doit avoir une couple de niaiseries qui se sont dites pendant 2h30, 3h de retour. Là. Assurément que le boss n'était pas tranquille. Mais c'est correct, là. Faut que jeunesse se fasse. En plus, ma conjointe a gagné le moitié-moitié. Là-bas. Ça s'invente pas, ça. Puis le gars l'avait dit, en plus, l'annonceur maison, il dit, c'est souvent des parents d'équipe adverse qui gagnent les deux derniers, il dit, c'est ça, je vous encourage pas à en acheter, mais le pire, c'est que c'est arrivé encore une fois.
1: Tant mieux, ça paye le gaz pour aller...
0: Ouais, c'est ça paye effectivement l'essence, parce que c'est dispendieux. Puis Colin, hier, alors que je regardais le football de la NFL, ça s'est bien passé pour mes Ravens aussi qui ont gagné, mais il était mieux là contre les Titans, ça aurait été le bout de la... Bout de la M, pour pas dire d'autre chose. Là. Malheureusement, Lamar Jackson s'est blessé, mais bref. J'ai parié un autre 10 piastres, il a gagné un autre 100. Là, ça. Je suis sur une lancée, là, Rémi. Là. Je sais pas c'est quoi que je vais faire le prochain coup, là. Tu caisses de limite. Vais-je gagner une première élection? Ça serait. Non, c'est pas vrai, j'en ai déjà gagné. Là. Pas des tonnes. Au niveau provincial et fédéral. Pas souvent que j'ai gagné une élection. Mais il y a des fois, par contre, j'ai carrément plus ou moins annulé mon vote. Là. Au fédéral, j'ai déjà voté pour le bloc pot. Tous les partis ne m'intéressaient pas. J'ai dit, je veux voter quand même. Fait que j'ai voté pour le bloc pot, qui n'existe plus, je pense, au fédéral. Là.
1: Ah ouais, OK.
0: Ben, si ça existe, en tout cas, je ne sais pas, je ne suis pas certain. Parce qu'ils ne doivent pas présenter plusieurs candidats là, lorsqu'une élection fédérale s'en vient. Fait que ça a été un superbe week-end. Il faisait beau encore. En plus, surtout vendredi, il annonçait moins beau. Puis finalement, on a été correct. Là, vendredi et samedi. Où j'ai gagné aussi. Les Canadiens, par contre, je pense qu'ils ont perdu. Là. J'ai moins suivi le Canadien. J'ai regardé du baseball majeur un peu. Les séries éliminatoires étant commencées. Moi qui avais manqué ça complètement. Là.
1: Ça finit quand, ça, le baseball? Là?
0: Ben, le baseball, ça finit... d'après moi, octobre, ça va être pas mal fini.
1: Ça va être réglé.
0: Parce que, regarde, les premières séries, c'était des 2-3. Fait que ça a été très rapide. Là, c'est déjà terminé. On est rendu aux séries de division. Ce sont des 3-5. Puis après ça, il va y avoir les finales d'association. Ça veut dire les demi-finales. Ça le laisse les 4 de 7, puis t'as la grande finale, qui est un autre 4 de 7. Fait que, d'après moi, le fin octobre, gros max, c'est terminé. Là,
1: oui. Là, t'as encore les Yankees dans la course, les Dodgers?
0: Oui, les Yankees jouaient leur premier match samedi au niveau de leur série de division, parce qu'il y a eux autres qui ont éliminé, au niveau du meilleur deuxième, ils ont éliminé Red Sox en deux matchs. Super bien été. Okay. Ils ont fait 9 points dans les deux parties. Écoute, ça a été un raz-de-marée offensif. Tandis que samedi, ça a été un peu plus tough, Rémi. Zéro point et zéro coup sûr. Oh. Le lanceur, dans le fond, avait un match sans point ni coup sûr. En huitième manche, il y a un joueur des Yankees qui a frappé une balle qui aurait pu être un double, mais il a voulu l'étirer. Il était trop gourmand. Hein? Il a essayé d'aller au troisième, un trip. Il fait retirer au troisième. Fait qu'automatiquement, ça compte pas pour un coup sûr. Sauf qu'ils ont changé de lanceur parce que le lanceur était rendu à plusieurs lancers. Là. Fait qu'on appelle ça un match sans point ni coup sûr, mais combiné là, en équipe. Parce qu'il y a un releveur qui est venu en neuvième manche. C'est pas un match parfait parce qu'il y a eu un but, il y a eu des buts sur balle. Là. Il y en a eu un ou deux. Là. Mais aucun coup sûr d'accordé. Autant ils avaient fait des points dans la série précédente, autant là, ils n'ont pas fait contre les Montadi Rays, les Rays. C'est ça, pareil! Les autres, ils ont même un bassin, là. Dans le stade, Rémi, il y a une espèce d'immense aquarium, là, puis il y a des Rays qui se promènent. Puis tu sais, je veux pas... Là, je reviens à mon garçon, puis je le mets en the spot un peu, là. Mais lorsqu'il était très jeune à la garderie, il avait été à l'Aquarium de Québec, puis il avait du chaud au raie, puis il avait fait une réaction allergique.
1: Et ah moi, ouais? De faire la okay, job. Ben, j'ai fait ça souvent dans des aquariums ou un zoo, tu vois ça. C'est comme gluant un peu le dessus d'une raie, là.
0: T'as fait ça souvent, tu fais des raies?
1: Oui, gluant. Ouais, au moins deux, trois fois. Cool. Toujours quand il y a des animaux autour. C'est...
0: Moi, j'étais content, mon gars est allergique.
1: Bon, tu vois. Bon.
0: C'est des jokes de mon oncle. J'ai dit, je me sens attaqué aujourd'hui.
1: Des bonhommes allumettes.
0: les Yankees qui jouent ce soir, le deuxième, c'est la deuxième partie seulement de la série là, contre okay. Les Rays. C'est à 20h. Sinon, regardez, là, juste, y aller vite. Là. Les Guardians de Cleveland, ça c'est... Je m'habitue pas à dire les Guardians. Tu sais, c'est qui les Guardians de Cleveland?
1: Ben, j'ai déjà entendu ça, là, mais sans plus.
0: Mais tu sais quoi, c'était leur ancien nom? C'était les Indians. Tu sais, le film Ligue majeure, là, avec... as-tu déjà vu le film de baseball avec Wesley Snipes, Charlie Sheen? Ligue majeure, c'est excellent. Tu sais, même si t'aimes plus ou moins le baseball, tu ris, là, c'est un film humoristique plus que d'autres choses, là. Mais tu sais, c'était mythique, là. C'était les Indians de Cleveland. Mais non, ça fait pas 2026, les Indians. Fait que maintenant, ils s'appellent les Guardians. C'est beau. Je trouve que ça enlève un petit cachet. C'est peut-être moi, là, à cause du film, là, que j'ai trop été imprégné de...
1: Ouais, peut-être.
0: Les White Sox contre les Guardians, comme je disais, c'est 1-0 pour les White Sox de Chicago. Les Yankees perdent 1-0. Les Dodgers contre les Braves, comme tu parlais, les Motadi Dodgers, là, qui gagnent...
1: Les Motadi Dodgers?
0: Ah, c'est parce qu'ils s'achètent des championnats, là. T'sais, autant les Yankees le faisaient à l'époque, puis le font encore, ouais, mais autres, là, leur masse salariale, ils s'en contrefoutent. Dès qu'il y a un lanceur de moindrement disponible, là, un Japonais, un Américain, peu importe. Ah ouais, 60 millions, c'est ça que tu veux par année? On l'a, nous autres.
1: Il n'y a pas de plafond à ça. Hein? Il n'y a comme pas de rien qui encadre ça. Puis...
0: Non, c'est parce que le baseball majeur, contrairement à la NFL ou à la Ligue nationale de hockey, il n'y a pas de plafond. Fait que la masse salariale de l'équipe, on s'en contrefout. Il y a une taxe de luxe. Fait que ça, c'est comment ça fonctionne, c'est que les équipes qui sont richissimes, comme les Dodgers, les Yankees et autres, eux autres, ils donnent aux équipes les plus pauvres de l'argent, là. C'est-à-dire les Rays et autres, mais eux autres, ils reçoivent de l'argent.
1: OK. C'est une espèce de péréquation ouais. MLB.
0: C'est ça. Quand est-ce que les Yankees vont se séparer? finalement, les Brewers contre les Padres. Les Brewers, c'est l'équipe que Will avait prédit en série mondiale. Brewers qui mènent leur série déjà 2-0. Contre les Padres, ils ont quand même fini numéro 1 là, dans la nationale. Puis les Dodgers, je ne l'avais pas mentionné, mais les Braves ont gagné hier. Fait que la série est égale 1-1. Ça, c'est fini pour ce qui est du baseball. Tant qu'à faire un petit croche dans le sport, deux nouvelles. Une drôle, puis une plus sérieuse. On va commencer par celle sérieuse. Là. Si tu peux me faire jouer, s'il te plaît, Rémi, ben là, c'est officiel. On s'en doutait beaucoup. Mais là, il l'a annoncé carrément dans le vestiaire de ses coéquipiers. Dans le fond, Alex Ovechkin annonce que c'est sa dernière saison. Il a décidé que c'était assez, mais ça fait longtemps qu'il est là, Ovi, là. On s'entend, là. Fait que, on peut écouter, t'es-tu correct?
1: Ouais.
0: On écoute ce qu'il a mentionné à ses coéquipiers.
2: This is going to be my last year. Like, I'm pretty sure it's... for me, for my family, it's very important to you guys to know first. And it's sad, but you know, it is what it is.
0: It is what it is.
2: Unbelievable team this year, and you know, 82 games left. Let's make a playoffs. Let's have fun and enjoy the moment because you know, times fly.
0: Fait que, sur ce ton, écoute, moi, je rentrais dans un mur, là. Caroline, il était drable là-dessus, hein, Michigan?
1: Ouais, tu vois, ben, il avait l'air comme un peu gêné, parce que nous, on a la version vidéo, là.
0: Mais c'est pas le Ovechkin de lorsqu'il avait gagné la Coupe Stanley puis qu'il était sur Roomba là avec dans une fontaine, je niaise pas là ce que je vous affirme là, tout est arrivé là.
1: Non, c'est ça.
0: Il s'était retrouvé à quelques reprises dans des fontaines d'eau en train de boire de la bière puis tout là. Okay. Ça c'est le Ovechkin. Là ça c'est le Ovechkin joueur d'hockey sobre,
1: très sobre.
0: C'est vraiment le joueur d'hockey type là. Mon, t'as dit qu'ils sont drabes. Alors oui, il faut profiter du moment présent. Je voulais vous l'annoncer en premier, ainsi que ma famille, bien sûr. C'est mes dernières 82 parties. Le temps passe vite. Tu sais,
1: profitons du moment.
0: Hey, Ovechkin, pareil, là. Aucun sens, là. Comme buteur. Est-ce que ça va arriver un jour, quelqu'un va le rattraper? On dit que les records sont faits pour être brisés, mais ça risque d'être tough, là. Il a marché à chaque année. Chaque année, c'était une année d'exception. Même l'année dernière, il a ralenti un peu, là. Mais en 82 parties, il avait quand même 64 points et 32 buts. Pareil, là. Ce qui n'est pas mauvais à son âge, là. Il est rendu à 41 ans.
1: C'est pas extrêmement vieux, là.
0: Ah, pour le hockey,
1: pour un joueur d'hockey,
0: ouais. Oh, oui, pour un joueur d'hockey, là. Un attaquant comme lui, là, qui a été dans le trafic, là, qui s'est fait brasser, là. Tu comprendras que c'est le joueur vedette. Il ne laissait pas... leur objectif, c'était de le ramasser, là. Donc, Ovechkin is gone. Et une qui ne rechantera jamais l'hymne national. Je sais pas son nom. On a-tu son nom? La pauvre fille là, qui a chanté l'hymne national alors qu'il y avait un match de soccer.
1: Je connais que tu dises la pauvre fille, là, tu sais. C'est drôle au début, mais là, j'étais comme... Il me semble que...
0: Quoi, tu trouves c'est de l'acharnement?
1: C'est de l'acharnement. Je me demande aujourd'hui comment elle vit son après-prestation.
0: Ah, c'est tout.
1: Je me posais la question.
0: On
1: devrait l'écouter, là, mais moi, je me demandais, c'est-tu le stress? C'est-tu, tu sais, il y a quelque chose, non. Là? Ou ben non, elle savait pas qu'elle allait chanter l'hymne national. Ils ont annoncé 5 minutes avant.
0: Je peux te répondre non à toutes ces questions, mais vas-y quand même, on va en jaser après.
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0: finalement, elle abandonne le projet, là.
1: C'est OK, c'est ça, elle s'est pas repris.
0: Non! Elle abandonne le projet. Regarde, j'ai la photo. J'ai adoré que quelqu'un a pris la capture d'écran. Attention, je veux pas... Ça sera pas long, gang, je suis là. Je veux juste montrer à Rémi, tu sais, pour qu'on l'image bien comme il faut.
1: Il zoome tout le temps le visage des joueurs qui attendent et qui...
0: Ouais.
1: Qui apprécient l'hymne national souvent, là.
0: Les joueurs canadiens, il y en a un, son regard, qui regarde comme son coéquipier à côté, on va leur dire, what the fuck?
1: Qu'est-ce qu'on vit là?
0: Qu'est-ce qu'on vit là? Mais avec du jugement aussi, là. Tu sais, des fois, ils vont rire. C'est déjà arrivé dans le passé, aux États-Unis, Carl Lewis qui avait chanté l'hymne national, Roseanne Barr. Tu vois, les athlètes, souvent, ils riaient, là. Ben, Roseanne Barr, moins, parce qu'elle, elle le faisait de façon comme pour défier, là, l'hymne américain. Puis, tu sais, à la fin, elle avait fait semblant de se pogner à la poche, elle avait craché à la terre, puis elle avait flippé tout le monde, là. Elle, là, la fille, là, qu'on a entendue, je sais pas son nom, je sais pas si t'es capable de... C'est pas indiqué son nom.
1: Non, c'est ça.
0: Je pense qu'on a voulu le faire. C'était en marge d'un match amical entre le Canada et le Pérou au soccer. C'était au stade Saputo. C'était à Montréal. Elle le savait, là, qu'elle allait chanter l'hymne, Rémi.
1: Oui, mais est-ce qu'elle l'a déjà chanté dans sa vie?
0: Ben, clairement.
1: Elle se trompe d'air, elle se trompe de parole, là. Elle a pas le...
0: C'est qu'elle a pas fait... Elle a pas fait preuve de rigueur et de professionnalisme, là. Elle n'a pas appris les paroles.
1: Non, c'est ça. Moi, je pense que j'aurais été meilleur que ça.
0: Ben oui.
1: Peut-être j'aurais retravaillé mon trémolo.
0: Peut-être ta voix était moins bonne, mais au moins, t'aurais pas complètement débaptisé. Mm-hmm. Là, ce qui arrive...
1: Moi, c'est une question personnelle, tu sais, que j'aurais pas fait ça.
0: Puis, en plus, là, ce qui arrive, c'est que il y a des gens qui l'ont entendu, tu sais, elle a fait des mic checks, elle l'a pratiqué avant. Quand elle a fait ses mic checks qu'elle l'a pratiqué avant, déjà, elle ne le savait pas. Quand elle arrivait, là, quand ton bras, elle savait pas. Fait que là, ce qu'elle s'est dit, je vais improviser de quoi? Moi y aller, puis advienne que pourra. Mais là, crime, ça ne passera pas inaperçu. Il y a des dizaines de milliers de gens qui sont réunis.
1: En plus, dans l'histoire sportive, on a vu ça souvent, des hymnes nationaux qui ont été massacrés.
0: Ouais. Oui.
1: Puis, tu sais, je veux dire, nous, on a repris une coupe, là. Je veux dire, le monde médiatiquement va rire de ça, tu sais, va repasser ça dans l'émission.
0: Il y en avait une artiste américaine, c'est un an ou deux, qui l'avait fait, mais elle, c'est parce qu'elle avait sorti après ça. Elle avait dit, je pense que j'étais saoul. Tu te rappelles? Elle avait même rentré en maison. Elle avait rentré en maison là, parce qu'il y avait tellement eu un gros backlash. Parce qu'aux États-Unis, c'est plus sévère qu'ici. Là. Ouais. T'sais, ici, la fille, là, ils n'en parleront plus dans deux jours.
1: Là. Non, ben, c'est correct aussi. Là.
0: Aux États, non. Aux États, c'est comme... C'est un blasphème là, ce que tu as fait. Ils sont beaucoup plus patriotiques que nous. Ultimement, les gens ils l'ont eu un peu. On l'entend. Là. Les gens, il y a un malaise. Quelques huées... Mais c'est parsemé, puis finalement, les gens chantent l'hymne à sa place quand c'est reparti. Là. Ce qu'elle aurait dû faire dès le départ.
1: Oui, mais c'est ça. Mais peut-être que le stress, il a fait manquer son coup aussi.
0: Ben non, elle oublie les paroles.
1: Oui, mais je sais, mais c'est peut-être une paralysie de trac. J'essaie de donner un peu de...
0: Non, mais,
1: un peu de bénéfice quand même à la chanteuse. Oui, mais tu sais, elle avait pas l'air... Elle était pas saoule. Elle avait pas l'air comme... affectée de quoi que ce soit. Là, elle était fraîche et dispo, sauf que... Moi, j'ai l'impression qu'elle traque, le paralysé.
0: Moi, je pense qu'elle ne savait pas les paroles. Puis elle s'est dit...
1: Et tu fais pas, Laurent, tu prends pas le contrat d'aller chanter un hymne national si tu sais pas les paroles?
0: Peut-être qu'elle les connaissait, mais elle ne les maîtrisait pas. L'importance des mots, là.
1: Ouais.
0: Moi, je pense qu'elle ne les maîtrisait pas. Puis là, justement, peut-être avec le stress et autres, là, ça a commencé à se mélanger. Tu sais, quand ça commence à se mélanger, là. Puis au lieu d'arrêter, t'en rajoutes.
1: Ouais, ben,
0: souvent, c'est de pire en pire, là.
1: Ouais, show must go on, là, tu sais. Mais tu sais, c'est peut-être juste pratiquer dans son char avant d'arriver.
0: On te donne des trucs, là. Hey, si tu nous écoutes, Miss, là, pratique non dans ton char.
1: Ben non, pas juste dans ton char.
0: Ah non, c'est t'sais, ça.
1: Je veux dire,
0: sous la douche.
1: Il y a quand même pas mal de personnes. Il y a quoi, il y a-tu 10 000 personnes depuis
0: Oh oui, oh oui.
1: Bon, mais tu sais que tu chantes l'hymne national, ben tu sais, chez vous, t'as un micro branché dans une petite caisse de son amplifié ou quelque chose, un petit setup de pratique.
0: Pas juste ça, il y a les réseaux sociaux, là, tu sais, on parle des dizaines de milliers qui étaient là dans le stade, mais...
1: Non, c'est ça.
0: C'est une des pires performances canadiennes qu'on a vues depuis un bout, là.
1: Je sais pas si elle avait envoyé sa candidature pour les séries de la Coupe Stanley de cette année.
0: Ça vient de faire pas de grave.
1: Je sais pas, là, du coup.
0: On ne la reverra pas. À quelque chose que, par contre, qu'on va réentendre et réentendre, parce que là, c'est là qu'on va, mon Rémi. Je veux que tu mettes la table. Nouveau show.
1: T'es dans mon... Ouais, ben, nouveau show, nouveau segment musical.
0: Ouais, ouais.
1: Mais, ouais, c'est ça. Playlist.
0: Nouvel élément pour la programmation.
1: Ouais, nouvel élément.
0: Ouais.
1: Nouvelle concentration musicale, 96.9.
0: Oh, tabarouette. Concentration musicale.
1: Tant qu'à s'amuser avec les manettes, allons-y, comme ça. Ben oui.
0: Ouais.
1: Ben, c'est ça, en fait, pour les auditeurs, vous avez remarqué, il y avait une interlude musicale entre notre show à nous et le show de Chico.
0: Ouais,
1: entre 14h et 16h du lundi au jeudi. Puis là, Mané, j'ai dit, crème, t'as qu'à mettre du beat, ben là, on va concentrer ça, tu sais, c'est une belle plage, c'est dans le prime.
0: Oui.
1: Fait qu'on va redonner un clin d'œil au rap québécois des années 90 et 2000. Et là, quand je dis 90, c'est plus fin 90, on est plus en 97, 98, 19... que 91-12.
0: Ouais, mais c'est pas, de toute façon, il n'y en a pas des tonnes. Il n'y en a pas des tonnes.
1: Il n'y en a pas des tonnes. Mais il y en a quand même. 95, on a du stock. 94, oui. On a du stock.
0: Oui.
1: Je vais voir un peu là, ce qu'on apporte. Mais le but, c'est vraiment de redorer un peu ce son-là des années fin 90 et 2000. T'sais, en 2000, de 2000 à 2010, man, il s'est fait du solide rap au Québec. Là.
0: Oui, oui, oui.
1: Rap qu'on n'entend plus beaucoup. On entend ici à CJMD. On en entend dans playlist ici et là. Ça joue.
0: Mais là,
1: ça
0: sera plus concentré.
1: Ça va être concentré.
0: Pour reprendre.
1: Ça va être que ça.
0: Et
1: ce qui va jouer entre 14 et 16 heures, ça va beaucoup se trouver entre 97 et 2010-ish. C'est là-dedans qu'on va jouer. Puis là, j'ai pas... C'est tout artiste confondu, tout ville confondu. J'essaie de faire des petits blocs un peu concentrés. MTL, des fois, Québec, Lévis aussi. C'est ça.
0: Mais sans recréer de chicane.
1: Non, je recréerai pas de chicane. Puis ça, tu sais, je veux dire, on va jouer là-dedans. Fait qu'il va y avoir beaucoup de mélange. Ça va être mélangé. Là.
0: Ça va faire du bien parce que, tu sais, il y a plein de personnes comme moi, là, tu sais, que ça va nous rappeler des beaux souvenirs. T'sais. C'est nostalgique, ça aussi, là, tu sais, de la bonne musique comme ça, puis il faut les souligner là, la part de ces différents artistes québécois.
1: Ben oui, pendant que c'est encore le temps, man.
0: Ouais.
1: Tu sais, je veux dire, c'est du rap, là, ça a 25 et proche 30 ans, ce que je vais passer là. Fait que, tu sais, c'est pas en 2050 qu'il faut avoir une émission musicale sur les débuts puis les pionniers du rap québécois, là. On est en 2026, là, c'est le temps encore de battre ce fer-là. C'est un fer qui est encore rouge. Fait que, tu sais, je profite du crowd qu'on a, tu sais, de la génération qui écoute la radio beaucoup. Pour repousser ça, puis j'ai fait une vidéo que j'ai partagée sur mes réseaux en fin de semaine.
0: Ouais, j'ai vu
1: quand même eu une bonne réponse là-dessus. Je pense que selon beaucoup de gens, c'est une bonne idée.
0: T'es un bon bonhomme aussi, ça aide, là, écoute. Ça se
1: partage. Pas pire, hein, tu sais.
0: Hey, écoute, t'aurais dû voir ça, les réseaux de célibataires, là. Moi, je suis abonné, hein.
1: Ah ouais, ça a passé là-dessus, pas mal.
0: Ça a pas fait. Il y avait des montages, là.
1: Ouais, OK.
0: Tu parlais plus de rap cab. Non, c'est pas vrai.
1: Ah, OK, bon. C'est qui commentait, là, tu sais pas. Alors, pas juste des vieux messieurs, j'espère.
0: Moi aussi, j'aime le rap québécois. On veut-tu me rencontrer chez nous pour en discuter? Oui.
1: Mais, en tout cas, c'est en site, là, depuis, tu sais, moi, en fait, j'avais planifié un peu mon coup depuis quelques semaines que je travaillais ça. Fait que, tu sais, je me remémorais les vieux trucs. Je montais des playlists. Puis, maintenant, on a du gros truc, là. Tu sais, des noms comme ça, mettons, je peux vous en donner, tu sais, quelques-uns. Bon, certainement, tu sais, 8-3-2 Fast Tactica, on va tomber là-dedans. Du côté de la ville de Québec, Acrophone, tu sais, on...
0: Oui, c'est
1: Acrophone,
0: vrai.
1: Acrophone, on n'en parle plus ben, hein, tu sais. Sinon, un album que j'ai redécouvert, ça s'appelle Procès Verbal. Connaissez-tu ça, Procès Verbal?
0: Procès Verbal, c'est qui, ça?
1: Ça, c'était un label montréalais qui s'appelait Tir Groupé, qui a présenté ça, je pense, c'était en 2001-2002, là. Mais tu sais, il y avait des bons trucs là-dessus, man.
0: Oh oui, il y a des petites perles des fois.
1: J'en pensais à Andromike, qui est un groupe de Québec. Je disais, m'allais chercher un peu de ça. Puis là, je pensais à ça. Ben, c'est vrai, il y avait une toune sur Procès Verbal, eux autres.
0: OK.
1: Il y avait beaucoup de choses, là, ce qu'on

0: Oui, ben oui, solidement.
1: Bien sûr, des projets solo, là, Sozi, etc.
0: Tout est là-dedans, tout en fait partie. Puis, ben, tu sais, Montréal, je veux dire.
1: Montréal en stock.
0: Ils vont crever.
1: Il y a toute la gang de BBT.
0: Oui, toute la gang de BBT.
1: Ça a été élargi, là, cette famille-là. Tu sais, des petits chicanes, mais reste qu'il y a du monde à côté. T'as toute la gang de Double Shot, Baxter Dexter et autres.
0: Ouais.
1: Connaisseur du Caso.
0: Connaisseur du Caso.
1: B, avec King. Il y en a du monde, là,
0: des rappeurs. Il y en a pas mal. Puis là, même ce qu'on nomme là, l'Assemblée. Y a-tu des gros beats, l'Assemblée? Ouais. Man, ça, j'aurais écouté ça.
1: On salue, gros shout-out à Hiro. Hiro,
0: ouais, Hiro Prod, man.
1: Ironique.
0: Ouais.
1: Moi, j'aimais bien gros. Là, c'est parce que je veux le dire. C'est Papaz.
0: Papaz, oui. Ah oui, Papaz est là-dedans.

0: procès-verbal d'Andromaque. Puis ça, ceux qui se rappellent, les Moelou Stars ont un remix de cette chanson-là.
1: Ouais.
0: Project Still Remix de les Moelou Stars, ben, ça vient de cette chanson-là. Okay. Là, on est dans le début. C'est, il l'a dit dans ton, je pense, 2001-2002.
1: Parce que tu vas y aller dans les CD, tu vas aller aussi dans des compilations des fois de chansons peut-être un peu moins connues.
0: Ben oui, clairement, clairement.
1: Okay, cool, ça. Il y avait beaucoup de mixtapes aussi, mais que tu sais, qu'on connaissait moins, là, tu sais, qui

0: ça. C'est là, ce qu'on entend là, c'est Day One de Good Samaritan. C'était sur une compile qui s'appelait Exclusivité pour les rapaces. C'était présenté par Rico Ridge Productions, ça.
1: On salue Rico Ridge.
0: Oui, salut, salut.
1: On salue Breeze, on salue P.
0: Tous les ambassadeurs aussi, hein.
1: Ouais.
0: Délicates altercations, SGA. Tu sais, quand on, c'est comme une boîte de Pandore un peu que j'ouvre, là. Là, j'en pense à un, puis là, ça me fait penser à 3-4 autres. Comme, ben oui, il y a ça qui existait, il y a ça qui existait.
1: Ah, ça va être la fin. C'est sûr, ouais, sûr, même, sûr. Les gens, je pense qu'ils vont apprécier. Si vous avez des idées, des suggestions de, d'artistes ou de chansons, je n'ai pas, hein.
0: Ah oui, 418-903-5969.
1: 418-903-5969. Moi, je t'écoutais un peu aujourd'hui, là, dans l'entrée quelques secondes. Salut mon chum, entre autres, et Nike aussi.
0: Ouais,
1: Young
0: là,
1: Lions.
0: J'étais dans le Young Lions le matin,
1: Young
0: là.
1: Lions, ouais. Là, j'avais l'impression que je retombais à ma fin d'adolescence, là, jeune adulte, là. Alors que, tu sais, que j'allais au cégep, puis que les autres sortaient leurs projets en même temps.
0: Alors, il y a plein de souvenirs qui vont te sortir de ça. Moi, mon but, en fait, c'est de, oui, redorer les vieux classiques, mais je veux aussi que pour les auditeurs, que ça soit comme. Je leur rappelle une chanson qu'ils avaient oubliée.
1: C'est
0: tu
1: ça.
0: Tu entends ça, tu dis, ah, c'est vrai, c'est une, ça existe. Puis tu sais, je repensais plus. Parce que ça fait quand même quelques années. Puis tu sais, on écoute un peu tout ce qui sort et tout. Là,
1: oh,
0: là je reconcentre ça. Old school rap keb.
1: Puis comme je dis,
0: ça... Pour vrai, ça me fait du bien, man. Je retrouve mes vieux classiques, mes vieux albums.
1: Mais c'est parce que tu l'associes à des souvenirs, à des moments heureux de ta vie.
0: Ah,
1: alors
0: oui.
1: Que t'étais
0: ah, oui.
1: Telle gang, tu faisais telle affaire. Je pense que c'est ça que ça va recréer aussi chez nos auditeurs et auditrices. Fait que textez-nous un grand nombre, 418-903-5969. 418-903-5969, si vous avez des idées. Tu voulais-tu en jouer une dernière avant qu'on...
0: Non, non, ben non, mais rendez-vous à 14h, dans 14h10, je commence ça.
1: On a fait jouer assez, là.
0: C'est 14h, vous allez commencer, je voulais commencer avec de quoi quand même d'officiel. Puis là, j'ai comme, je commençais avec une chanson de Québec. Une chanson de notre Southside site, là, tu sais, là, j'étais comme...
1: T'as sûrement commencé avec une chanson de la Rive-Sud?
0: Non, j'ai dit rap pionnier, 100% Québec. Je veux y aller avec, tu sais, la ville que je pense que, tu sais, je donne le... Le où c'est né, peut-être au Québec. Fait que j'y vais avec MTL. Je pouvais pas vraiment passer à côté de ça.
1: Okay.
0: Fait que, ouais. Première chanson, je vous le dis là, je rouvre avec King, Protège le ghetto.
1: Ah, qui est excellent.
0: C'est avec ça que je rouvre.
1: King, c'est un peu désolant. Il est disparu un peu.
0: Il est disparu, ouais. Ça fait longtemps qu'on n'a pas entendu parler.
1: Non, c'est ça.
0: Fait que raison de plus pour avoir une émission qui s'appelle Rap Pionnier 100% Québec. Pour jouer un peu de King, puis décorer ça.
1: On les fait réapparaître.
0: Ouais, c'est une chanson de SP qui va suivre après.
1: Ouais.
0: C'est King puis SP
1: okay.
0: En premier.
1: Je commence
0: ça comme ça. Puis après ça, ben, c'est des surprises, les amis. Puis c'est du lundi au jeudi, de 14 à 16 heures que ça joue. Puis ça, c'est jusqu'à Noël. Tu sais, je l'ai mentionné un peu sur les réseaux, on avait une playlist pis tout, on remanie les trucs pis tout. Fait que moi, j'étais arrivé par la droite, j'ai dit, yo, je veux la playlist là pour mettre,
1: du rap
0: québécois jusqu'à Noël. Pis le comité, ici, à l'interne 96.9 a tout de suite accepté. Fait que.
1: J'y ai fait des gros yeux. J'y ai fait des gros yeux, tu sais, me semble. Ça rejoint exactement ce que j'aime.
0: Ben oui.
1: Là, les jeunes écrivent en grand nombre. Continuez 418-903-599. On y va de suggestions et autres. Fait que textez-nous, 418-903-599. Là, comme je dis, ces chansons-là, vous allez les entendre à partir de 14h. Parce que moi, dans mon émission, pour l'instant, on se concentre encore sur les nouveautés. Mais c'est du rap keb également. Dawa Mafia, qui a sorti une chanson vendredi. Puis le pire, c'est que Dawa Mafia, je pense, sont souvent produits justement par Rico Rich. T'sais, tout est dans
0: oui,
1: tout. Là.
0: Ouais.
1: On écoute la chanson Super Freak dans la Reap sa gang, a.k.a. Laurent Nitrouin. Puis au retour... On parle de Grand Theft Auto 6 versus Zelda. Je pense que tu sais déjà pour qui tu prends, mais reste là. Méthode Esther débarque au retour des messages.

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0: À chaque coup, la rue et sa gang et Laurent et les fouettes. Ça vient me chercher, cette chanson-là, Rémi, pour bien sûr aller rejoindre Patrick Tremblay, alias le bêta-testeur, plutôt. La chanson de Mortal Kombat, que je n'ai toujours pas vu suite du film.
1: C'est le remake, là, ouais.
0: Ouais, c'est ça. Je ne l'ai pas vu encore. Il paraît qu'il est très bon, le deuxième. Là, il y a Street Fighter qui sort bientôt, parce que si j'ai pas vu la pub 25 fois hier, pendant que je regardais mon football, je ne l'ai pas vu. Ça a l'air meilleur que la première fois qu'il avait fait Street Fighter, là, avec Jean-Claude Van Damme, qui est considéré comme un des pires navets de l'histoire.
1: Ah ouais? C'est un classique, moi, ce film-là.
0: Ben, c'est un classique pour les mauvaises raisons, en raison de les citations qui étaient tellement étranges, là. Mais il paraît que le budget de cocaïne de ce film-là était incroyable, là.
1: Ah ouais?
0: Ah oui. À peu près tout
1: pour les acteurs, pour...
0: pour les acteurs.
1: Ah ouais, c'était comme pour nous, ça.
0: Ça venait avec. Oh. Il y avait juste le méchant là, qui est décédé pas longtemps après, là, qui faisait le père de la famille Adams aussi, là, qui lui, techniquement, il était pas. T'sais, lui, il était plus sérieux dans son rôle, puis il était pas le poudré de la gang. Mais Jean-Claude et autres, puis Jean-Claude l'a reconnu plus tard. Là, il avait un mâchoire bourré à côté. Salut Pat, comment tu vas, mon ami? C'est une drôle de entrer en matière.
2: Bien,
0: oh oui, ça va super bien. On s'excuse.
2: Ben, t'es en train de me dire que son surnom, lui, c'était Jean-Claude Van Damme.
0: Oh! Attention, shit, hein? les jeux de mots. Ah non, mais il l'a dit, là. C'était un tournage désastreux, là. Et en plus, tu sais, le rendu, il était mauvais, là. Mauvais. Street Fighter, là, la nouvelle version qui sortira bientôt dans les... différents salles de cinéma. Je sais pas, toi, Pat, qu'est-ce que t'en penses, tu me le diras, là, mais crime, on a mis du budget, là, au lieu de le mettre en coke, on l'a mis en cachet d'acteur, là, parce que tabarouette, il y a du monde dans ce film-là. Là.
2: Ah oui, il y a du monde, puis honnêtement, côté fan service, les gens qui ont trippé sur justement les concepts des Street Fighter, vraiment là, du jeu et non pas d'anciens films, c'est quand même flacoche, là, tu sais, avec les personnages qui font les techniques, les capacités, même les séquences où il va falloir démolir des chars le plus rapidement possible, tout se retrouve dans le film. Fait, j'ai vraiment hâte de voir ça.
0: Ça, c'est vrai. Il y avait quand même ça comme scène bonus. Hein. C'était ben, comme plutôt tableau bonus dans Street Fighter. Je sais pas si tu te rappelles, Rémi. Tu sais, tu te battais contre du monde, là, puis là, à un moment donné, il fallait que tu démolisses un char à coup de pied puis à coup de poing. Pour aucune raison, ça donnait des points. Ça, c'est le bon vieux temps du vandalisme.
1: Ouais, c'était petit à côté,
0: encouragé.
1: Tu sais.
0: C'est du vandalisme encouragé. T'avais le clip de Michael Jackson, Black or White, qui détruisait plein de chars. Puis t'avais Street Fighter, que tu détruisais des chars en deux, trois combats. Vive le vandalisme! On fait des blagues, hein? Bien sûr, je n'encourage pas aucune forme de vandalisme. OK, revenons. Parce que là, parlant de jeux mythiques, là, le duel tant attendu se dessine, ça s'en vient. Grand Theft Auto 6 contre la légende de Zelda Ocarina of Time, c'est le remake, là. Parle-nous un peu des deux jeux, comment tu vois que comment ça se dessine tout ça? Je t'écoute, Pat.
2: Écoute, c'est sûr que là, pour les gens qui suivent un peu l'actualité du gaming, ou même les gens qui le suivent pas vraiment, il y a tellement d'engouement envers Grand Theft Auto 6 que tous les studios, que ce soit... les éditeurs, les studios directement ont décidé de tasser la date de sortie de leur jeu parce qu'il y a personne qui voulait tomber dans la même plage horaire que Grand Theft Auto 6. Tout sauf Nintendo. Les autres qui ont dit, ben nous autres on vous ramène The Legend of Zelda Ocarina of Time, mais en plus on va vous le ramener 2 semaines avant la sortie de Grand Theft Auto 6. Fait que là, on se ramasse avec le géant Rockstar qui est comme nous autres, on vous amène un jeu en monde ouvert où le vandalisme, le carnage, la drogue, la prostitution et tout ce que tu veux est en demande le plus possible. Puis de l'autre côté, t'as Nintendo qui arrive en disant « Hey, mais nous autres, on a sorti ça il y a 28 ans, on vous le ramène aujourd'hui au goût du jour. » Puis on a vu quelques-unes des bandes-annonces puis quelques teasers qu'en Nintendo ont fait aussi. Puis ça frappe dans la nostalgie, même eux autres de leur côté, là, on ne se le cachera pas, là.
0: Oui, mais tu sais, commençons par Grand Theft Auto 6, là. Tu sais, on parle, ça fait 13 ans d'attente. On est rendu à 13 ans, Pat. Ça me c'est débile.
2: On est rendu à 13 ans depuis la sortie de Grand Theft Auto 5. Puis, juste donner une idée à quel point, on s'en parlait dans la dernière chronique qu'on avait fait ensemble. Mon fils voulait jouer à Grand Theft Auto 5, puis j'y avais dit non, il y a de la prostitution, il y a de la drogue là-dedans. Tu sais, je t'achète Call of Duty à la place.
0: Oui.
2: Puis mon fils est rendu à 19 aujourd'hui. Fait que ça donne un coup de vieux, là, du t'as pas le droit de jouer à te lâche légal pour l'acheter. Là.
0: Ouais. C'est
3: ça. C'est ça, parce que ma question, c'était, ben là, y a-tu le droit de jouer, tu sais?
0: Ouais, ouais, ouais, ben, ils ont tous. Ben, techniquement, ben, ça va être 18 ans et plus, mais, tu sais, ils peuvent pas vraiment vérifier ça, là, quand on achète ça de façon virtuelle, là. Ben, pas virtuelle, mais.
2: Je te dirais, si c'est acheté en ligne, tout dépendant, oui, ça peut arriver, parce que la majorité des plateformes comme PlayStation ou Xbox et compagnie, quand tu crées un compte à un de tes enfants, puis tu le mets en profil enfant, faut que tu rentres sa date de naissance, puis tu peux mettre toi-même les limitations de jeu que tu lui donnes accès. Fait que oui, ça pourrait arriver qu'un enfant sur un compte enfant ne soit pas en mesure de pouvoir acheter le jeu, mais c'est sûr que si papa ou maman décide de l'acheter sur son compte, ben l'enfant va y avoir accès par l'entremise du partage du compte du parent. Donc oui, c'est quelque chose qui est possible, mais encore là, c'est il y a des limitations qui existent. C'est à la conscience pure et simple du parent de dire est-ce que j'accepte, oui ou non, que mon enfant joue à ce jeu-là.
0: Ouais, parce que c'est vrai qu'on peut faire des missions autres que de, tu sais, qui ne requièrent pas de violence, mais si tu fais l'histoire en tant que telle, parce que tu sais, on appelle ça des side quests, là, des missions secondaires, parce que tu sais, on peut prendre des photos d'animaux rares, des choses comme ça, sûrement qu'on peut faire du taxi, je sais pas, là, tu sais, je lance ça, mais d'après moi, il y a ça encore cette année. Mais tu sais, ça, c'est des missions secondaires, c'est pas vraiment l'histoire. L'histoire en tant que telle, c'est sûr que c'est un peu plus violent. C'est quoi l'histoire cette fois-ci? Est-ce qu'on le sait un peu?
2: On ne sait pas tout au complet. La seule chose qu'on sait, c'est qu'il y a les deux protagonistes qui ont été annoncés, qui sont dans le jeu. Il y en a un des deux qui est un ancien militaire qui a décidé de suivre la voie du crime. Puis l'autre qui est une criminelle endurcie, que finalement les deux se ramassent à... comment je pourrais dire, effectuer un casse, là, aller faire un vol, tourne mal, puis que finalement, ils se ramassent eux autres dans un tourbillon avec la mafia de l'endroit. Donc, les deux vont comme intersectement se rejoindre pour vivre l'aventure ensemble, mais à partir de là, on peut choisir lequel des deux qu'on veut jouer, est-ce qu'on veut développer une relation entre les deux personnages, est-ce qu'on veut que les deux personnages se détestent, etc.
0: OK, OK, ça peut être... Il peut-tu avoir une idylle, carrément, avec les deux, là? C'est-à-dire, est-ce que les deux peuvent être amoureux, ou on peut aller jusque-là, ou...
2: Il semblerait que oui, il semblerait que c'est de quoi qui pourrait se produire dans le jeu, mais c'est sûr que, encore là, on n'a pas tous les détails à 100%. Il y a des teasers, il y a des gens qui font qui font des déductions, et etc., mais on n'a pas encore là tous les détails de tout ce qui a été annoncé. Mais il semblerait que oui, il y aurait la possibilité d'avoir une idylle entre les deux personnages pour établir une relation vraiment là, entre les deux.
0: Moi, ça fait un long temps là, que j'ai pas joué à Grand Theft Auto. Ben, surtout en mode histoire, puis de l'avoir complété au complet. Mais tu parles qu'on peut y aller comme dans le négatif, là, au niveau de la confrontation, ou on peut rester dans le plus positif. Là. Est-ce que, au final... Est-ce qu'on peut quand même terminer le jeu, ou ça va altérer le fait qu'il va y avoir des personnages qui n'ont plus qui vont mourir? J'essaie de comprendre.
2: Je te dirais, le jeu a été conçu vraiment de ce que Rockstar a dit, c'est que ça va être un jeu qui est en monde ouvert avec une intelligence artificielle qui est beaucoup plus évoluée au niveau des personnages non-joueurs. Fait que l'interaction qu'on va avoir avec les gens dans l'univers va être vraiment plus...
0: Ça va être rehaussé, là, au niveau de l'intelligence. Parce que souvent, les bonhommes autres, là, tu sais, qui sont pas les bonhommes principaux, sont un peu caves, là, permettez-moi l'expression, là. Ça, c'était moins plaisant, là, peu importe le jeu. Là.
2: Exact. Puis je te dirais, là, de ce qu'on peut comprendre, entre les deux protagonistes qu'on va avoir, le Jason et

0: d'informations. On est comme encore trop... J'ai l'impression qu'ils nous ont comme juste nous écœurés, là, juste pour gratter la surface un peu.
1: Ah, c'est ça. On comprend qu'il augmente le niveau, là, tu sais, puis on parlait aussi de l'utilisation beaucoup de, des réseaux sociaux. Maintenant, là, à travers les différentes aventures. Puis, il va y avoir même des personnages issus là, qui ont eu leurs 15 minutes de gloire là, dans l'actualité américaine, là, etc., qu'on va voir apparaître là. Là, comme entre autres, le gars là, qui était tatoué au visage, là, qui avait été accusé de... Je sais pas s'il avait été accusé de quoi au juste, là, c'était une meurtre ou autre. Là. Mais, on se sert de personnes connues un peu plus dans la culture américaine. Là. Nous autres, on les connaît. Là. Bien sûr, on va moins les connaître là, à ce niveau-là. Là. Mais, OK. Est-ce que... Moi, c'est toujours la question que je me pose par rapport à un jeu, comme on dit, là, que justement, à monde ouvert. Est-ce que c'est pas too much? Tu sais, moi, Red Dead Redemption 2, j'ai essayé un peu, mais tu sais, à force de nourrir mon cheval, puis là, tu sais, l'aventure commençait pas, il fallait juste que je nourrisse mon cheval. Je trouvais ça un peu long. Là, est-ce qu'on est là-dedans aussi, là? Tu sais, je sais pas, là, il va falloir que... je dis n'importe quoi, là. Tu sais, il va falloir s'entraîner, puis le training prend 20 minutes, là. Tu fais des dumbbells, là, puis etc., là. J'essaie juste de voir si ça va être capable quand même d'avancer de façon relativement rapide, là.
0: Ben, je te dirais, honnêtement, je l'espère que le jeu va être quand même assez rapide, parce que, je te dirais, j'ai été dans la même situation que toi avec Red Dead Redemption 2. Il y a eu beaucoup de critiques qui l'ont encensé. C'est un excellent jeu, c'est un excellent ci, c'est un excellent ça.
1: Non, c'est vrai.
0: J'ai pas de misère à le croire. Mais même moi, personnellement, vu que j'ai beaucoup de jeux à tester, je travaille, j'ai mon média, j'ai ma famille, fait que je peux pas passer 5 heures dans une journée assis devant la TV à jouer à un jeu en permanence. Fait que d'arriver à Red Dead Redemption 2 puis de commencer à jouer, ben si ça fait 2 semaines que j'ai pas joué, premièrement, je me souviens même plus c'est quoi le bouton faut que je pèse. Après ça, je me souviens plus où je suis rendu. Fait que souvent, ce qui arrive, c'est que le jeu est tellement lent que je me perds, j'oublie ce que je dois faire, puis je recommence le jeu à zéro, puis on retourne dedans. Fait que ce qui a fait que Red Dead Redemption 2, je l'ai eu pendant 1 mois, puis je l'ai revendu après, je l'avais pris en copie physique. Je l'ai revendu après pour la simple et bonne raison que j'avais pas le temps de le jouer, puis le jeu était tellement lent que j'avais pas le temps de l'apprécier à sa juste valeur.
1: Non, c'est ça, puis je peux pas croire.
0: Clairement, GTA 6 sera pas de même.
1: Puis je peux pas croire que Rockstar va viser seulement cette clientèle-là, parce qu'il y en a, là, des gamers, là, qu'eux autres, ils nous écoutent, là, présentement, puis ils font comme, ben, regarde-moi le chialeux. Moi, je vais m'installer, là, devant mon écran, là, puis ça va être tu sais, un week-end, là, quand ça va sortir le week-end, là. Ça va être du 10 heures, là. 10-12 heures consécutives. Ouais. Là.
2: Peut-être plus.
1: Peut-être plus, c'est ça. T'sais, juste le temps de manger, d'aller aux toilettes, ça va être à peu près ça. Là. Fait que, t'sais, ils nous entendent, ils font comme... Pourquoi que je chiale, crime? On a encore plus de... C'est encore plus prenant, c'est ça qu'on veut.
2: Moi, c'est le fun d'un jeu que tu peux entrer dans le sujet avant de passer 18 heures dessus. Là. T'sais, on n'a pas tout...
1: Toi, t'sais, justement, Rémi, t'es le bon exemple. Mm-hmm. Toi, Grand Theft Auto, t'aimais ça, t'aimais la franchise... Est-ce que ce serait le genre de jeu, tu sais, disons, là, que tu pourrais te louer une console ou ben, quelqu'un te prêterait une console? Est-ce que tu aurais tendance à l'essayer au moins, à tout le moins? Ou
2: oui,
1: tu dis,
2: oui, j'aurais tendance à l'essayer.
1: OK.
2: Oui, parce que t'as le gaming d'un bord et t'as Grand Theft Auto de l'autre bord.
1: OK, toi, c'est séparé carrément?
2: Ben, je trouve que c'est le jeu le plus cool qui a jamais été fait, là.
1: OK.
2: Ça a battu des records, tu sais, je veux dire, c'est...
1: Mais si, justement, là, faut que tu fasses plein de missions à air ouverte, puis là, tu sais, c'est plus complexe,
2: c'est ça, mais
1: là.
2: Moi, des fois, ça va bifurquer de la mission pour me prendre un char, là, puis aller faire ce que je veux dans la ville.
1: C'est-à-dire? C'est où tu vas aller, là? Ben,
2: ça allait aux danseuses?
3: Ça dépend de la game, là,
1: OK. Ah, oh, tabarouette. Puis, encore une fois, tu sais, les interactions, etc., ça a l'air... Tu sais, j'ai vu un peu de... Du gameplay en français, je sais pas comment est-ce qu'on peut appeler ça, là, du déroulement du jeu. Et,
0: On va y aller avec le gameplay. Tout le monde connaît ça.
1: Le gameplay, là. Le bon vieux gameplay. Et là, on est rendu. C'est comme un film en dessin animé. Là, dans le fond, c'est carrément ce qu'on voit d'habitude en scène cinématographique. Mais là, c'est l'action réelle. Puis c'est bien fait aussi, même quand tu fais les vols d'auto, il y a différentes façons de faire les vols maintenant. Tu sais, t'es pas obligé d'être ultra agressif, puis tabasser le gars, tu peux le faire à différents niveaux. Disons, on est au tardeur, justement. Il y a pas mal de nouvelles affaires. Là. Je pense que toi aussi, je sais pas c'est quoi t'as retenu de ton bar, Pat. Là.
0: Ben, déjà, entre autres, tu parlais des vols de voitures. Moi, une des affaires que j'ai trouvé quand même

0: hot.
1: Oh, je pense qu'on a perdu Pat.
2: Oh, si c'est un clic de « on a perdu Pat
1: ». Ce qu'il a trouvé hot, c'est de le perdre au téléphone. C'est pas grave, on va continuer bien sûr, on va le rejoindre à nouveau. Grand Theft Auto 6 qui sort en novembre en passant. Vous pouvez déjà le précommander, là. Je crois que c'est 150$ qu'il coûte en ce moment au niveau de la précommande. Pat, t'es de retour?
0: Hey, écoute, le jeu m'a tellement surpris que la ligne en a coupé.
1: Non, oui, pas de trouble. Toi, tu disais ce que tu avais trouvé le fun au niveau des vols de voitures, c'était quoi?
0: Ben, en fait, au niveau des vols de voitures, ce que j'ai trouvé super intéressant, parce que, veux pas, le jeu suit la technologie d'aujourd'hui, puis il essaie d'en rajouter à l'intérieur.
1: C'est ça.
0: Fait, oui, tu peux arriver puis voler une voiture en cassant la vitre, puis en essayant de rentrer à l'intérieur, ou de tout simplement prendre la personne qui est à l'intérieur, le projeter en dehors, puis prendre le véhicule. Sauf que t'as aussi la possibilité d'avoir, exemple, un appareil qui te permet de déverrouiller un véhicule à distance, ouais, en essayant d'aller tricher avec le système informatique de l'ordinateur pour débarrer les portes, ces choses-là. Fait qu'on voit vraiment que le Rockstar ont décidé de mettre vraiment le jeu au goût du jour, là, plus des façons genre années 90 ou début 2000 où est-ce qu'il fallait que tu fasses du rentre-dedans, là.
1: Excellent. Fait qu'en tout cas, on a... Puis ça, la date exacte de la sortie, c'est quand, Pat?
0: Si je me souviens bien, c'est le 19 novembre que le jeu va sortir, soit 2 semaines tout de suite après Ocarina of Time.
1: OK. Puis comme je disais tantôt, là, pendant qu'on avait perdu 30 secondes, là, on peut déjà le précommander. Je crois que c'est 150$ le prix présentement pour le jeu.
0: En fait, c'est 110 pour la version régulière, 140 pour la version deluxe. Puis, à date, ils ont accumulé quelque chose comme 5 millions US de dollars en précommande. De précommande. Donc, ils sont déjà chiffrés à quasiment 1 milliard de ventes juste au niveau des précommandes. Puis, la majorité des gens, soit plus de 80%, ont pris l'édition Deluxe.
1: C'est quoi ça donne le plus, l'édition Deluxe?
0: Ben, ça donne accès à des skins, à des véhicules, à des armes supplémentaires que tu peux déverrouiller dans le jeu aussi, mais que tu n'auras pas tout de suite, tandis qu'eux vont les avoir en partant.
1: OK. Et en passant, Rémi, si t'es intéressé, je vois le Grand Theft Auto 6 de Good Time State Vice City Collection, fait que c'est le coffret du collectionneur, là. Je dirais pas le prix tout de suite, t'essaieras de deviner le prix. C'est ça, ça sort le 19 novembre également. Ce qu'il y a dans le coffret, on a une figurine de 6 pouces de Maca the Gator avec compartiment secret. Fait que d'après moi, c'est un alligator. Okay. Ça, je dis rien. C'est peut-être un pimp aussi, là. Maca the Gator, ça sonne pseudonyme de pimp. On a des lunettes de soleil Oakley, noir mat avec vert pistrime saphir, en tout cas, des lunettes de soleil Oakley. Une casquette snapback New Era aux couleurs de Vice City. Un miroir magnétique Maca the Gator. Une cuillère à cocktail de Vice City, des porte-clés, lame de rasoir, Vice City, sac en bandoulière, ta sacoche, là, Leonida Keys, au nom d'une des personnages, un verre à shot, Chunky de Manatee, je connais pas les personnages, là, et un ensemble de pins en émail dans une boîte métallique, sac de rangement avec autocollant et affiche souvenir recto-verso de la carte de Leonida, c'est la carte... un peu de où se déroule l'action.
0: La ville, effectivement, ouais.
1: La ville, ouais. Je sais que toi, tu le sais, Pat, fait que je vais demander à Rémi, selon toi...
2: Le sac à la bandoulière, il est-tu cool?
1: Ah ben là, je l'ai pas devant moi. Je vais te le montrer. Je sais pas s'il y a déjà des images, sûrement. Ouais. Mais en tout cas, selon toi, combien ça coûte,
2: ben,
1: ça?
2: C'est certainement plus que 59,99, là, tu sais... T'avais l'air de t'aligner pour dire 400 kecs, là, pour être honnête. Fait que je vais dire 450 pièces.
1: Ouais, c'est ce que tu m'as dit. C'est 399 US.
2: Ah, ben,
1: c'est 400 US. C'est 400 US, fait que c'est du 500 canadiens et plus, là, presque 600. Et quelle particularité qu'il y a dans ce coffret-là, Rémi? Le jeu n'est pas inclus.
2: Ah.
1: Fait que t'as tout ça, là, mais t'as pas de jeu. Fait que c'est super. Pas de jeu, mais t'as un shooter, puis t'as une sacoche.
2: Ouais, mais c'est tous des objets de collection. Puis c'est vrai que pour, en fait, de stock, en fait, de merch, t'en as pour à peu près 30 pièces, là.
1: Je me demande combien ils en ont vendu de ça. Je sais pas, Pat, le sais-tu, mais ils ont déjà dû en vendre pas mal, sûrement, là.
0: Honnêtement, je vais être franc avec toi, j'en ai aucune idée. J'ai pas vu les précommandes passer là-dessus. C'est pas compilé. Je sais pas combien ils en ont vendu. Moi, personnellement, je dirais que je mettrais pas 600$ canadiens pour avoir une calotte avec un sac banane, là. Mais c'est sûr qu'effectivement, pour des gens qui sont des collectionneurs puis qui sont des très grands fans, ça peut être intéressant.
2: Je pense que la plupart qui vont acheter ça peut-être ne l'ouvriront pas ou s'en serviront pas trop pour le garder propre puis tu sais, dans la collection.
1: Ouais. C'est vraiment collectionneur, comme
2: c'est décoratif, là.
1: Ils vont le laisser carrément dans le plastique ou peu importe, là, ils l'ouvriront même pas.
2: Ils vont plage avec ça, puis ah non, j'ai oublié ma carte.
1: Même le verre à shot, ils sont même pas utilisés.
2: Ouais, c'est ça.
1: Blasphème. Ça. Selon les premières analyses de l'industrie, le jeu s'est déjà écoulé, on parle du jeu, là, à 4,38 millions de copies digitales. Sinon, ça veut dire que ça ferait dépasser 39 millions de copies vendues. Ouais, ça n'a aucun sens. Puis pour ce qui est des le coffret du collectionneur, là, ben ça, il n'y en a plus. C'est déjà bon, c'est en rupture de stock. Presque à la sortie.
2: Il vient de valoir plus cher que 399, là.
1: Ouais.
2: Oh,
1: ouais.
2: Là, il vaut plus ça.
1: Non,
2: fait
1: puis,
2: que, tu sais, c'est pas...
1: Sur Reddit, il y a des gens qui le revendent à 1500 US.
2: Ouais, qui l'annoncent à 1500 US, là.
1: Ouais, mais... Hey, en rupture de stock, ça a sorti, puis c'était déjà...
2: C'est plus que trois fois le prix, hein.
1: C'est malade. OK, parlons de Zelda, qui a un engouement aussi, mais qui est... C'est pas le même genre d'engouement, je pense, Pat.
0: Non, puis c'est ça, honnêtement, qui est quand même trippant de voir, c'est que on parle de deux gros jeux qui sont totalement différents l'un de l'autre. Un qui est plus dans la réalité, l'autre qui est plus dans le fantastique. Mais effectivement, Ocarina of Time, lui, vient chercher de l'engouement, premièrement, au niveau des fans de la franchise de Zelda. Deuxièmement, c'est un remake du premier Zelda 3D qui est sorti, qui est Ocarina of Time, qui est sorti il y a 28 ans sur la console Nintendo 64. Donc, qui est sorti en 98.
1: Ouais.
0: Puis, tu sais, on regarde ça, là, en bout de ligne, là. Puis, j'avais fait une publication niaiseuse en fin de semaine là-dessus, mais c'est un peu vrai. Moi, en 98, j'avais 16 ans. J'étais encore un enfant. La première fois que je suis rentré dans le temple du temps, là, je vais y retourner en tant qu'adulte. Fait qu'on est en train de vivre vraiment l'histoire de Link, d'être enfant, aller dans le temple, d'être adulte, aller dans le temple. Fait qu'on dirait que c'est un peu cet engouement-là que Nintendo a essayé d'amener en faisant le remake de Ocarina of Time.
1: Ouais, le bon vieux aspect nostalgique, là. Un peu comme on a fait avec d'autres jeux, là, comme Resident Evil 2 et autres, là, qui on a fait des remakes. T'sais, c'est une bonne idée, là. On sait qu'il y a de l'argent à faire avec ça, là, parce que les gens, ça leur rappelle des beaux souvenirs quand ils avaient passé à travers le jeu, etc. Ils veulent le rejouer, puis en plus, les graphiques sont rehaussés, là, assurément. Là.
0: Mais en fait, de ce qu'on a pu lire dans les informations, c'est que non seulement les graphiques sont rehaussés, mais en plus, ils ont repensé vraiment à tout ce qui est côté aspect gameplay technique du jeu, pour le ramener au goût du jour en 2026. Entre autres, un des points les plus importants qui peut paraître niaiseux pour la génération d'aujourd'hui, mais dans notre temps, c'était ça. Link saute. Dans le temps, on ne pouvait pas appuyer sur un bouton pour sauter. Il fallait partir à courir, puis si on arrivait à la bonne vitesse sur le coin comme le bord d'une falaise ou quoi que ce soit, c'est là que Link sautait pour aller genre sur la roche ou sauter par-dessus le trou.
1: Ouais.
0: Et là, dans cette génération-là, ben, tu vas pouvoir appuyer sur un bouton pour le faire sauter. C'est nouveau.
1: Ah, c'est le fun, ça. Mais à savoir, peut-être que les machins seront plus difficiles également, là, pour égaliser ça des deux bords, là, pour que le jeu ne devienne pas nécessairement trop facile. Parce que ça, c'est un jeu qui était quand même long à passer également. Là.
0: On parle d'un jeu qui avait facilement un 20 à 35 heures à peu près là, pour pouvoir passer à travers au complet. Bien entendu, un peu plus long pour les gens qui voulaient ramasser tous les fameuses sculptures là, les araignées en or là, qui nous laissaient de ramasser comme des genres de pièces de monnaie qu'elle avait.
1: Oui.
0: Fait que pour les gens qui veulent vraiment faire le jeu au grand complet, on parle à peu près d'un 50 à 60 heures facile. Fait que ça nous laisserait un bon deux semaines là, pour les gens là, qui ont un bon portefeuille pour acheter Zelda, passer Zelda au complet, avoir acheté GTA 6 puis embarquer sur GTA 6 après.
1: Est-ce que, parce que là, on comprend que ces jeux-là vont sortir en novembre en même temps, mais le Black Friday est quoi, la semaine d'après? Est-ce qu'on peut envisager des rabais sur ces jeux-là? Sûrement pas, étant donné que ça va être comme trop récent.
0: Ben, je vais être franc avec toi. Avec GTA 6, peut-être. Zelda, ça me surprendrait bien gros parce que, tout le monde le sait, Nintendo est très avare de rabais sur ses propres jeux. Sauf dans des événements exclusifs à Nintendo. Fait que oui, on pourrait voir des jeux qui vont tomber à rabais dans le Black Friday sur Nintendo Switch, mais ça va être sûrement du third party, comme des jeux Ubisoft, des choses comme ça. peut-être certains vieux classiques de Nintendo comme Mario Kart 8 et des choses comme ça. Mais tout ce qui va toucher vraiment jeux récents, 2025-2026 de Switch 2, incluant Zelda, bien entendu, ça me surprendrait bien gros qu'il tombe en rabais, sauf si c'est un commerçant tiers qui décide, lui, de mettre en rabais, exemple, des consoles Nintendo Switch ou des choses comme ça.
1: Ouais, une espèce de bundle ou quelque chose. Peut-être plus au Boxing Day, puis encore là, de ce que je comprends, Nintendo est moins là-dessus. Eux autres, il suffit que les gens vont l'acheter pareil. Puis c'est ce qui est arrivé, là. On l'a vu avec Mario Kart World, puis avec Donkey Kong et autres. L'engouement, il était au rendez-vous pareil. Le monde chialait. Le prix n'a pas d'allure. Puis il se garochait dessus, puis il l'achetait. Tu sais, fait que, ultimement. Excellent. Puis on vérifie tout ça. Bien sûr, on va faire des suivis sur ces jeux-là. Le film Street Fighter aussi, on va le décortiquer. Ta connaissance va sûrement aller voir ça. Fait que, on reviendra avec ta critique. Je te remercie bien gros, Pat. Si on a des questions, on peut aller sur la page Facebook du Beta Tester, le Beta Tester. Sinon, il y a le site web également, lebetatester.ca. On retrouve tout plein d'articles, dont celui qu'on vient de parler aujourd'hui, GTA 6 contre Zelda versus Zelda, avec toutes les infos. Merci bien gros, Pat. Fais attention à toi.
0: Ben, merci à vous autres.
1: Bon gaming, là. C'était Patrick Tremblay. Fait que, vas-tu essayer de te louer une console puis de jouer un peu à GTA 6 hein, dans le temps des fêtes?
2: Non, c'est pas... Tu penses-tu jouer, toi? Hein?
1: Ben, moi, c'est sûr que moi je mentirais de... Mon gars l'achète.
2: Ouais,
1: mon
2: okay,
1: gars, bon. il attend que ça. C'est lui, là, sa seule crainte, c'est que ça soit reporté encore, là.
2: C'est parce vrai, puis il n'est pas tout seul à avoir cette crainte-là. Là,
1: non, c'est ça, parce que c'est arrivé tu sais dans le passé à plusieurs reprises. Ça fait des années qu'on en parle. C'est comme devenu un running gag, là, la sortie de Grand Theft Auto 6. Il l'a précommandé. Même que, là, je sais pas si ça fait moins un parent indigne, mais c'était ça, son cadeau d'anniversaire. Là, pour
2: qui a acheté toute cette violence-là pour se faire
1: cette violence.
2: Mais non, en fait, c'était juste pour... tu sais, j'aime mieux avoir un ami qui l'a, comme ça. Si je passe chez vous, j'essaierai...
1: Ben oui.
2: GTA 6, puis j'aurais pas besoin de me louer une console. Tu sais comment que c'est bien fait, hein?
1: Ben mon gars, au pire, il t'a fera payer. Tu sais, par heure de jeu,
2: c'est ça, pas la première journée, tu sais.
1: C'est la première journée gratos! Ça, c'est un...
2: Non, non, je dis, tu sais, je demanderais pas à un ami de me prêter le jeu pour que je l'essaye la première journée, tu sais.
1: Non, mais c'est ça, je dis.
2: Ça me dérange pas de l'essayer, mettons, un mois après la sortie. Ça me dérange vraiment pas, man.
1: Tu viendras chez nous, mais comme je dis, c'est 5$ par heure. Je pensais que tu disais que c'était gratuit, puis après ça, tu sais, pour te rendre comme accro, mais ça, c'est une technique utilisée par une autre forme de vente. qui est souvent illustré dans les Grand Theft Auto de ce monde. Moi, j'avais pas joué tant que ça au dernier Grand Theft Auto 5. Moi, ça fait le plus longtemps. Là, tu sais, j'ai délaissé vraiment le gaming. Puis je voyais mon gars des fois, là, il était en train d'avoir une espèce d'énorme organisation de vendeurs de cocaïne. Puis tout ça, j'étais comme, tabarouette, c'est des belles choses qu'ils vous montrent là. Hein,
2: c'est vrai, pareil.
1: Jeu, là. Il y avait des missions aussi avec Dr. Dre. Puis l'émission en tant que telle, c'était entre autres, il y en avait une émission, je me rappelle encore. C'était comme il jouait au golf, là. Puis là, il y avait un autre gars, qui, tu sais, il y avait un autre foursome avant lui. Là, puis tu sais, c'était un joueur de golf un peu plus stock-up, là, qui faisait partie des membres du club de golf en question, là. Puis l'objectif, c'était de l'intimider avec la carte de golf, comme d'y rentrer dedans, puis d'y donner des coups de bâton. Le gars, j'étais comme...
2: T'allais saboter le golfeur, là.
1: C'est ça, c'est comme scraper son expérience. Puis là, hey, toi, là, t'es mieux de pas chialer parce que Dr. Dre est venu. Puis t'es comme, OK. Écoute, on est rendu là. Puis t'sais, faut faire la part des choses, là. T'sais, à un certain moment, là, ils viendront pas violents.
2: Non, j'ai joué. Puis t'sais, moi, te le dire, moi, j'ai l'émission à GTA. Je pense que j'ai jamais joué à faire l'émission.
1: T'as jamais fait d'histoire?
2: Non.
1: L'histoire est pas.
2: Vice City et San Andreas, puis j'avais les cheats. Pour me faire apparaître les armes les plus dommageables, c'est ça. Là. Puis je savais les spots où aller me cacher de l'hélicoptère. Là. Puis mon but, c'était de monter en étoile. Monter les étoiles, en fait, c'est la barre de recherche, là, comment la police nous recherche. Pour ça, il faut faire...
1: Des crimes. Plus tu fais des crimes, plus tu as d'étoiles.
2: La violence. Puis tu rallies des rues avec un auto que tu viens de voler.
1: Mais l'histoire est quelque chose. L'histoire est quelque chose. C'est digne d'un film. Là. Je regardais un peu. Puis les personnages, les gens développent... un certain amour pour certains personnages, puis ça avance, puis dépendant de tes décisions, il y en a qui peuvent mourir. Ah non, c'est quelque chose, là. C'est vraiment...
2: Ouais, mais il meurt à GTA, mais tu sais, la vie a pas vraiment... T'as pas tant de valeur à Grand Theft Auto, là.
1: Non, mais je veux dire, il y en a, Rémi, il y a plein de personnes, là, que lorsqu'ils regardent des séries fictives, ils développent, sans dire un amour, un attachement Oui. C'est un personnage. Et tu te rappelleras qu'il y a eu une pétition par rapport à un personnage qui était décédé dans District 31, je pense. Parce que le monde était trop fâché, puis il voulait qu'il les ressuscite. Il y a eu ça, là.
2: Okay, finalement, il n'est pas mort. C'est dur à faire dans ce scénario.
1: Mais ça n'a pas fonctionné. Non, ça n'a pas fonctionné. Là, l'auteur, il a fait, je m'excuse, gang, là, mais...
2: Ouh, il s'est réveillé, c'était juste un rêve. C'est jamais arrivé.
1: Le maudit rêve, hein, il arrange tout. Ce n'était qu'un cauchemar. Ça, c'est d'autres choses. Mais tu sais, dans le jeu vidéo, il y en a qui... Il y a des personnages qui leur tiennent à cœur. Fait que, en tout cas, vous nous le commenterez. Le mec, ça sort le 19 novembre, là. Je vais sûrement jouer un peu, là. J'ai pas joué, là. Faut que je regarde un peu c'est quoi ça a de l'air.
2: Je jouais, puis des fois, il y avait comme quelqu'un, c'était comme notre chum dans le jeu, ou notre guide, là, fallait suivre, là. Bon, je le dirais, voir ce que ça fait. Il est tombé à terre, puis...
1: Ça me rassure pas, de travailler avec toi, là, Rémi.
2: Non, mais tu sais, c'est du gaming, tu sais, c'est...
1: Un vrai trade qu'on a là.
2: Non, c'est des essais, là.
1: Des quoi?
2: Essaye, tu vois si le jeu te permet de faire ça.
1: Des essais? Ouais. Des essais. On est rendu aux essais. Bon, OK, là, on s'arrête, là, parce qu'au retour des messages, on va parler un peu de musique. L'ami Alias débarque. Alias va nous faire découvrir, lui, certains de jeunes artistes québécois qui l'apprécient particulièrement. Et juste avant ça, on va écouter une nouvelle chanson de Pionnier, c'est-à-dire Mathematics, Method Man, Easy. On écoute la chanson God Body, ça a sorti jeudi ou vendredi dernier. Excellente chanson, ça sonne très Wu-Tang.
2: Ben oui.
1: C'est Larry puis sa gang, a.k.a. Laurent Létruant. Yes. Puis au retour, on continue la musique avec Alias. Restez là!

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0: Larry et sa gang, a.k.a. Laurent Létruant. C'est parfait pendant les messages publicitaires, voir Rémi s'obstiner avec Zuckerberg et sa bande.
1: C'est vrai que c'est Zuckerberg et sa bande. Et là, man, c'est une nouvelle ordi, 3 authentifications pour aller sur mon Facebook.
2: T'es-tu sûr, sûr que c'est toi qui va se faire sur
1: ben ça? Même, même moi, j'en doute. Je suis comme, je suis le bon, tu sais.
0: Là, on essaye de quoi? Fait que, on espère que le chum, bien sûr, Frank, a.k.a. Mohamed Alias, a.k.a. DJ Momo au platine, est bel et bien là.
1: Est-ce qu'il est au platine?
0: Est-ce qu'il est au platine? Salut, Alias, comment tu vas?
3: Ça va, bien.
0: Ça va très bien.
1: Ça va bien. J'espère que tu ne m'as pas trouvé trop sec quand tu as répondu que ça soit tout de suite les publicités, Alias, parce que là, tu es plugué directement dans la console.
0: Ouais.
1: En tout cas, on appelle par Internet, le son, semble-t-il.
0: Est supposé être meilleur.
1: Être meilleur. On cherche à améliorer
3: c'est
1: notre son téléphone.
3: C'est vrai que je vous entends mieux maintenant. J'ai moins l'impression d'être à CKRL dans les années 60.
0: On salue les jeunes CKRL dans le passé. OK. Puis moi, j'ai d'autres stations en tête, là, mais j'en parlerai pas nécessairement. Mais je parle, bien sûr, à mes débuts. Et là, Alias, on va... On va jaser ensemble parce que t'es dans le mode de découverte, là. La semaine dernière, tu parlais du nouveau rap américain. Parce que tu disais, comme tu le mentionnais si bien, que t'étais étonné d'entendre parler des vieux. Remarque que j'ai joué juste avant de passer au message publicitaire. Je sais pas si t'as entendu la nouvelle tune de Mathematics avec Method Man et Easy, là, God Body. C'est quand même très bon, là. Je sais que c'est...
3: Tout à fait.
0: C'est des...
3: J'ai réexpé du mon vieux single de Mathematics en 12 pouces vinyle cette semaine à cause que j'ai vu ça la semaine passée.
0: OK. Parce que tu sais, c'était quand même gros stock. Puis là, tu voulais nous parler de nouveau rap, mais québécois. Fait que je te laisse aller,
3: Frank. Ben, c'est ça. On était tannés. Ben, en tout cas, je parle pour moi, là. Moi puis moi-même, on était tannés d'entendre parler des vieux qui revenaient. Puis là, ben, toi, t'en reparles en début de chronique. Fait que ça a un peu jinxé mon affaire, mais...
0: Excuse-moi de t'interrompre, je parle des vieux, mais je parle des jeunes, des plus jeunes également. Là, fait que, tu sais, j'essaie de faire tout le temps un mélange, là, moi, au niveau de mes choix musicaux, mais tu sais, c'est aussi comment qu'on est, tu sais, c'est comment est-ce qu'on est, je sais pas, confronté à ces différents artistes-là de différentes générations, là.
3: On marche en silo, hein, tu sais, on s'en est parlé un peu la semaine passée, tout est dans un silo de communication depuis que les amis de Zuckerberg et se sont installés. Fait que là, en ce moment, on est dans le silo des vieux qui reviennent dans le rap. Fait que je suis un peu tanné de ça la semaine passée. Puis je me suis dit, ben, sans qu'on n'entend plus parler de rap keb tant que ça. Ben, en tout cas, moi, j'entends plus parler de rap keb tant que ça. Fait que j'ai décidé de faire le même exercice, aller voir qu'est-ce qui se passait de nouveau dans le rap québécois. Puis ben j'ai un peu frappé un mur, je te dirais, j'ai pas entendu grand chose, j'ai pas vu grand chose. Les canaux d'information que j'étais habitué d'entendre ou de lire n'existent plus. Tu sais, HHQC a publié sa dernière nouvelle en 2023 avec un site web toujours en ligne. Fait que ma première question par rapport à tout ça, avant peut-être de commencer à vous partager tout ce que j'ai découvert, entre guillemets, dans la dernière journée, c'est que vous allez vous informer où, vous autres, pour savoir où est-ce qu'il se passe le rap québécois, à part voir le gars qui a des grills bleus, à tout le monde en parle.
0: Tout le monde en parle, c'est sûr que c'est ma dernière place que... je sais même pas de quel gars tu penses si c'est vrai, là. Mais, bien sûr, nous autres, ici, en partant, au 96.9, il y en a beaucoup.
1: C'est ça qu'on a les infolettes, là.
0: C'est ça. Nous autres, on a le privilège, la chance de recevoir, via courriel, ils vont nous, les différentes compagnies de disques, Septième Ciel et autres, là, ils vont nous envoyer les différentes nouveautés de leurs artistes. Mais aussi le fait que j'aime en jouer dans mon émission. Mon algorithme s'est transformé au niveau de Spotify et au niveau de YouTube. C'est mes deux plateformes là qui m'ont poussé le plus là. Puis c'est le fun parce que souvent ils vont même me pousser une nouveauté à venir là. Disons, je sais pas, je vais dire n'importe quoi là. Nouvelle chanson de Los de 514 qui va paraître jeudi. Là sur YouTube ça va me marquer dès jeudi 18h. Fait que là, dès que j'ouvre mon YouTube, moi disons le mardi, ça me marque qu'il va y avoir une nouvelle chanson de Los jeudi 18h. Puis le vendredi, Spotify m'arrive avec tout plein de nouveautés de différents artistes québécois.
1: Par rapport au fait que toi, tu suis ces artistes-là déjà. Oui. Mais Alias arrive avec une question quand même très légitime. Mettons quelqu'un qui connaît pas le rap keb ou qui en revient au pays après 10 ans de voyagement, ouais, il dit hey, je veux me tenir à jour, savoir ce qui vient de sortir dans le rap keb, où je vais, c'est où je l'envoie.
0: Ouais, ça c'est plutôt.
1: Je donnerai pas mon courriel. Ben ici,
3: moi j'ai rien trouvé, là, les ben, amis, là. Oui. Pas encore. Puis tu sais, je veux pas parler d'autres stations, mais j'ai la chance d'avoir connu des émissions de radio dans le passé sur lesquelles j'ai pu utiliser le restant de ma mémoire, puis aller chercher Google, puis une faible fraction de ce que je connaissais dans le temps avait encore un présent. Donc j'ai réussi à aller chercher quelques pistes là-dessus. Mais si mon silo d'algorithme, ben qui n'est pas un silo, là, qui est multidimensionnel, mais si mon algorithme de lecture ou d'habitude de lecture chez Tidal, parce que moi j'utilise Tidal, n'est pas dans le rap québécois n'existe pas en ce moment sur Internet. Il est impossible pour moi de savoir qu'est-ce qui se passe.
1: L'appellation rap québécois est moins utilisée. Je pense pour ce qui se fait de New School. Là. Le rap keb, on disait ça début 2000. La playlist là, qui va jouer bientôt, ouais, du rap keb, c'est du rap québécois, mais le monde se targue moins d'être des artisans de la culture rap québécois qui se le sont déjà targués. Ça, c'est ma vision à moi.
0: Moi, je suis pas convaincu parce que moi, je le vois d'une autre façon. T'sais, comme je dis, nous autres, moi, j'essaie d'en amener le plus possible de nouveautés ici. T'as Radio Can, on les salue là, à un certain moment. Ils ont même annoncé ici là, qu'il y avait
1: l'audio,
0: oui. Qui était une plateforme. Puis là, il y avait comme une playlist concoctée justement de nouveautés. J'ai tendu l'oreille pour ce qui est des entrevues longues là, du balado. Là, je pense que c'était fait en plus par un ancien, quelqu'un que je connais là. Riff Tabarachi, pour pas le nommer. Mais c'était quand même... C'était pas mauvais. Il y a aussi... Il y avait un site web, là. C'est parce que là, je l'ai oublié. Ah, c'est-tu QC Culture? En tout cas, Fred Poitras nous avait parlé de ça la saison dernière. Puis là-dessus, t'avais justement... Il y avait des playlists hip-hop québécois... au niveau de... Bien sûr, avec des nouveautés. Mm. Puis Spotify, il y a ça. Spotify, t'as carrément les 20-25 chansons... disons, les plus populaires dans le moment, il y a une playlist qui est déjà fabriquée par elle-même. Là. Je sais que Spotify, je sais que on a beaucoup de réserves par rapport aux redevances aux artistes, mais au niveau de la... Disons, là, pour que ça soit user-friendly. Là,
1: la facilité de
0: ouais.
1: trouver.
0: Ouais. C'est vrai que c'est pas mal là.
1: Et QC Culture, c'est un bon nom que t'as sorti. Ça fait quelques années peut-être que j'ai moins suivi ce qui sortait. Il avait participé à des compiles. Et après, il présentait des compiles aussi. Puis,
0: c'est ça. Il y a des moyens. C'est sûr, c'est moins facile qu'avant. T'as raison. Avant, on avait HHQC. Moi, je me rappelle. Là. Ça, t'avais un top 10 à chaque semaine. Les nouveautés, ça sortait là-dessus.
1: C'est-tu que chaque artiste a ses propres réseaux sociaux à Star? Fait que là, il y a moins de réseaux centralisés de tout ça.
0: T'sais, les jeunes artistes, souvent, ils vont y aller en faisant des diffusions là, en direct sur TikTok et autres. Pis c'est comme ça qu'ils explosent.
1: En fait, pour devenir, je pense, un grand artiste, faut que tu passes quasiment par le monde des influenceurs à Star. Fait que tu deviennes quasiment un influenceur de toi-même pour publiciser ce que tu vas faire à gauche et à droite.
0: Je pense qu'il y a un bon point, Rémi, là-dessus. Là, parce qu'il y a des
3: Je peux comprendre aussi qu'à HHQC, ça leur tente plus. Là, parce que tu sais, je vais faire le gars qui est moi puis qui fait chier. Là, mais la bonne majorité de ce que j'ai écouté, c'était vraiment pas bon. Là.
0: Ah ouais, les nouveautés, tu parles? Fais attention, là.
3: Hashtag skip était dans le dernier 24 heures. Là, j'avais le bouton... le bouton fast forward assez rapide.
0: Est-ce que c'est parce que c'est vraiment plus de la musique qui te rejoint pas, étant donné que, tu sais, on s'entend, il y a beaucoup d'autotune, il y a beaucoup de musique, disons, plus accessible au niveau du rap keb, puis ça, automatiquement, tu le discartes, tu le mets de côté?
3: J'ai trouvé ça facile. Je trouvais que ce que j'écoutais était facile. J'ai pas le sentiment que les gens faisaient la musique, qui ont produit la musique derrière, faisaient encore partie de la culture, qui est un élément extrêmement important pour moi, qui a fait en sorte que je suis embarqué dans le rap, que je suis resté dans le rap et que j'en écoute encore. J'ai pas senti qu'il y avait une connaissance ou un respect du bain dans lequel il se baignait.
0: Ben, c'est sûr qu'il y a des artistes qui sont là juste pour pogner, dans le fond. C'est un triste constat, là. C'est très consommation rapide, là. Ça peut pogner pendant un certain...
3: 15-20 secondes, ouais,
0: ça peut pogner un certain moment, auprès d'une clientèle plus jeune, mais après ça, je pense que
1: Des fois, c'est la musique plus que le culturel. C'est de la culture hip-hop. C'est vrai qu'ils n'ont pas nécessairement toujours écouté tout ce qui s'est fait avant eux.
0: Ouais.
1: Puis là, ils font du beat parce que ils en ont vu quelques artistes, puis qu'il y a du monde autour d'eux qui ont des studios puis qui en font un peu, mais...
0: Tu penses qu'ils ont des bonnes visées?
1: Mais je dis pas que c'est pas correct. Hein. Je veux dire, pour faire du cinéma, t'es pas obligé d'avoir écouté et respecté tout ce qui s'est fait en noir et blanc.
3: Ah non, j'ai écouté le dernier Steven Spielberg, là, Disclosure Day, avant hier. C'était pas bon. Là, je suis pas en train de dire que... Non, mais c'est vrai que c'était pas bon.
0: Ouais, avec les extraterrestres, là, qui sont des humains.
3: C'était pas bon. C'était vraiment pas bon.
0: Mais, je l'ai pas vu encore. J'avais des grosses attentes, mais je l'ai pas vu encore. Mais ça a l'air effectivement d'être une catastrophe, ce film-là.
3: Okay. C'est vrai que tu fasses du rap parce que le rap est en mode et que tu te découvres. T'sais, on s'entend, c'est une musique jeune, c'est des jeunes qui se lancent là-dedans, qui sont probablement en train de se découvrir eux-mêmes. C'est rare que tu vas entendre que le nouveau rapper qui sort, il a 39 ans. Là, fait que je suis pas en train de cracher sur les gens qui respectent pas leurs grands-parents. Là, c'est pas grave, fais-le ton affaire. Mais il reste que tu peux pas te lancer dans quelque chose puis penser avoir une légitimité ou de penser à être reconnu et rester si tu n'as pas ce regard-là vers l'arrière ou si tu prends pas par la main les pionniers du rap québécois. Tu sais, c'est correct que t'aies le look, le grill bleu, puis que t'aies le look du crop top, puis du whatever, pour que ça passe en 2026. Mais à mon avis, c'est un peu de l'appropriation de faire ça, puis ça, j'ai pas trouvé ça cool.
0: OK. Mais, je me demande qui avait le grill bleu en passant.
1: Ouais, moi aussi, j'essaie de voir. Tout le monde en parle.
0: Y a-tu un rapport qui avait... C'est-tu les rapports souverainistes?
3: Ah, Manon Massé.
0: Ah oui, c'est ça, le souverainiste.
3: Flip 00, ou je sais pas pourquoi, là.
0: Mais là, ça, c'est...
3: Je pense que ça vaut même pas la peine de le nommer, mais il reste que... j'ai trouvé deux, trois affaires qui, je pense, valent la peine d'être écoutées. T'sais, on va commencer avec...
1: Oui, il y en a, man. Je te confirme qu'il y en a.
3: Sucré et Mike Chab, il n'y en a pas beaucoup. Il n'y en a vraiment pas beaucoup.
1: Déjà avec les deux noms qui t'arrivent là. Fait que là, on est d'accord.
3: Sucré et Mike Chab, tout le monde les connaît. T'sais, ça fait 5 ans qu'ils inondent les ondes pour ne pas citer les sages-poètes de la rue.

0: Saint-Sucré, on s'entend, là. C'est, il me semble qu'il sort une chanson en deux jours. Mm-hmm. Il y en a,
1: À tous les matins, il doit enregistrer quelque chose. Mais tu sais, sa capacité de rimer, de décrire, de flower sur le beat s'améliore de fois en fois. Même chose pour Mike Schaab. Au début, c'était un peu inégal. Tu sais, un but sur balle, puis un circuit, un but sur balle, un double jeu, un circuit, etc. C'est assez inégal. Maintenant, c'est assez égal, je te dirais. Je pense qu'il a trouvé son sweet spot. On les entend partout, ces deux gars-là. C'est, puis, fine. Produisez-en la musique, vous avez la capacité d'en produire et de la diffuser à tous les jours. Mais là, en ce moment, je trouve que c'est vraiment bon. Honnêtement, ça m'a surpris ce que j'ai entendu de Saint-Sucré et de Mike Schaab.
0: OK, excellent. On va passer, Rémi, si tu le veux bien, à les autres artistes qui ont attiré ton oreille, c'est-à-dire toute la...
1: C'est du Septième Ciel.
0: Ouais, ça, c'est toute la gang de... Ben, ils sont signés sur Septième Ciel. C'est la gang de Canicule, là, plus précisément. Là. C'est-à-dire...
1: Ça faisait un bout que j'avais entendu du Septième Ciel qui me donnait le goût.
0: Oui, ben, Canicule, c'est vraiment... C'est comme une branche de Septième Ciel. Là. Ils ont sorti un album là, qui sont tous en gang là-dessus. Là. Il y a du monde. Là, ça soit, il y a Shrees, Tizo, le Ice, Pida, je pense qu'il y en a Sal Grimaud. Ils sont plusieurs là, sur cet album-là qui est sorti il y a peut-être 3 semaines. Là. Puis là,
1: c'est ça, c'est sorti en 2026, Canicule. C'est bien produit. Ils rappent, les gars, comme s'ils devaient rapper. Pas comme s'ils voulaient rapper. Les gars, ils ont ça. T'sais. Ça paraît qu'ils ont fait leur devoir, qu'ils ont lu le livre, puis qu'ils ont fait leur récito, puis ils ont pratiqué, etc. Ils sont là. Quand ils rentrent dans le boat en sachant qu'est-ce qu'ils font. Ils ne se découvrent pas dans leur adolescence du rap dont on parlait tantôt.
0: Ouais.
1: Ça vient de Laval. C'est des gars qui rappent depuis 20 environ, puis ils vont bien ensemble. C'est un bon morceau qui rentre dans un autre bon morceau qui fait au bout un beau bloc Lego bien modelé.
0: Ouais, puis tu sais, ils ont leur flow à eux. Tu sais, c'est vraiment, ils se démarquent, là. On peut écouter un peu, là, c'est la chanson Discontinuer qu'on écoute.

0: du rap cap, je frise aussi. Les autres qui se démarquent tranquillement pas vite autour dans la gang de canicule également. Moi, j'aime bien ça.
1: C'est, moi, j'en écoute pas du rap de même dans ma vie. T'sais, j'en écoute jamais ce genre de rap-là. Mais lui, j'ai pas pesé sur Skip. J'ai écouté jusqu'au bout.
0: Ouais, excellent. Fait que vous pouvez écouter l'album là, Canicule, qui est sorti là, il y a pas longtemps. Et finalement, Tony Sum et Imposs. Imposs, là, par contre... il est pas très jeune, mais c'est un pionnier tout.
1: Bon, ouais,
0: tout
1: c'est Twenty Sum, là. Moi, je voulais parler de Twenty Sum. La raison pour laquelle j'ai pris son single avec Imposs, c'est parce que, justement, ta culture, tu la connais. Si quelqu'un comme Imposs vient jouer dans ta cour, c'est parce que tu as démontré que ça valait la peine qu'il vienne prendre du temps et qu'il passe avec toi. C'est une grosse production. C'est un beat un peu aux belles années de Kanye West. C'est un flow qui fait bouger la tête, honnêtement. Comme tu disais tantôt, tu le sens qu'il y a quelque chose qui se passe. C'est pas juste des mots qui sont mis sur un beat. C'est des mots qui sont mélangés à un beat. Puis ça, c'est quelque chose qu'on voit pas souvent. C'est sorti en 2024, ça fait quelques années. Mais comme je vous dis tantôt, j'ai eu du mal à trouver des affaires à passer. La semaine passée, on a passé 3 morceaux de nouveaux rap américains. Fait qu'aujourd'hui, on passe 3 nouveaux morceaux de rap français, de québécois, 20.

0: Ouais, bon, j'ai quand même vérifié mon truc, là. Mais c'est ça, 20-some, il est membre de Dead Obies.
1: Oh?
0: C'est un membre de Dead Obies, là. Tu sais, c'est pas... bon, ouais.
2: 20-some.
0: 20-some est dans Dead Obies.
2: Ah, ben, on apprend tous les jours.
0: C'est ça, il rappe quand même depuis quelques années, là. M-Pas, c'est plus le pionnier entre les deux.
2: Oh, oui.
0: Mais même 20-some, c'est pas le dernier venu.
2: OK. Ben, dans les autres, j'ai bien aimé aussi que tu marques shout-out alias à Flower, que je connais pas. Greg Baudin et Fléau DiCaprio, je mets plus l'accent sur Fléau DiCaprio, parce que moi, je trouve que dans les dernières années, tu sais, moi, ça a été ma découverte, là, il y a 2 ans, là, à peu près, là. Côté jeunes artistes, je trouve qu'il fait ça vraiment comme il se doit, puis son lui aussi, ça se démarque. J'adore Fléau DiCaprio.
3: Ça sort du lot, en tout cas. Oui. Je comprends que le lot existe presque pas, là, comme je vous disais, là, mais au moins, eux autres, qui démontrent qu'ils travaillent, puis qu'ils font ça pour le fun, tu sais, puis pour que ce soit bon. Fait que, en tout cas, shout-out à toi si t'as un blog, si t'as un podcast qui parle du rap keb. Momo au platine sur Instagram, si jamais ça t'intéresse de me dire qu'est-ce qui se passe. Moi, 20-some, je vais jouer dans mes sets de DJ. Je jouais déjà énormément du Saint-Sucré. Prise et Tiseau, c'est un peu moins mon style, mais grosso modo, j'ai trouvé une couple d'affaires que je vais pouvoir mettre dans mes playlists.
2: OK, excellent. Pour ce qui est de la toune de boîte, là, on s'en va là. Un certain... Je sais pas comment tu le prononces, là. C'est-tu...
3: Moi, je dirais YNJ. Sa chanson, YNJ. C'est La Dada. Lui, il tombera dans aucune playlist. c'est spécial. C'est spécial. Je sais pas si vous vous souvenez, on a fait jouer un gars qui faisait juste... Puis qui se plaignait sur les beats, mais qui chantait rien, puis qui rappait rien. Lui, il doit être dans sa famille, là. Il doit être dans l'arbre familial de cet homme-là.
2: Moi, je m'en rappelle pas.
0: Moi, je m'en rappelle. Il me semble, tu sais, il avait quand même pogné l'artiste dont tu parles. Pas celui d'aujourd'hui, là.
3: Oui.
0: Lui qui, il pognait pas mal. Puis, tu sais, c'était pas complètement mauvais parce qu'il y a quand même le côté humoristique là, qui venait avec ça.
2: Ouais, mais regarde, là, lui, là, qu'on écoute, là, il y a 336 000 visionnements, puis il y a 384 000 abonnés, là. Fait que, tu sais, ça pogne. Même si lui, il reste accroché, de ce que je comprends. Là.
3: lui, il donne mal à la tête. Là. Il y en a des affaires qui se passent. Là. Oh. C'est comme un millefeuille, on stack d'un autre millefeuille, on stack d'un autre millefeuille. C'est qu'à la fin de ton dessert, tu as le sugar rush dans le fond. À la fin de la chanson, là, si vous l'écoutez au complet, vous allez voir, vous allez avoir le tournis un peu.
2: Ah, c'est comme le brain freeze garanti. On écoute ça.

0: OK. Lui, c'est un Lil Wayne, mais qui fait un AVC.
1: Ouais, c'est une bonne comparaison.
0: C'est pas drôle là, de rire de ça, mais câline.
1: Au début, le verse, j'étais comme, OK, ben il enchaîne les mots.
0: Ouais,
1: ça, c'est pas spire, mais là, ça a parti.
0: À un moment donné, il tombe dans les marches.
1: Je comprends.
0: C'est lean, tu sais, il prend le lean, là, Lil Wayne, là, ouais, l'espèce de
1: lean Wayne.
0: Sirop contre la toux, là. Il y en a trop pris. Ah, oh, calé, Frank, c'était quelque chose. Ça. OK, c'est assez.
2: C'est difficile à décrire, honnêtement. Puis lui, je l'ai découvert dans un genre de TikTok qui. Un TikToker.
0: OK. Bon,
2: là, mais qui nommait les 5 pires rappers. Puis celui de cette semaine. Celui de la semaine prochaine que je vous ai gardé de la semaine prochaine, c'est dans les top de avec Foreign Tubbs puis l'autre son nom m'échappe là, mais c'est dans mon top, c'est dans mes top 5 des pires qu'on a passé. Puis tu sais, il y en a comme on parlait tantôt qui font ça de façon drôle ou qui font ça de façon exprès pour que ce soit pas bon, mais eux autres j'ai pas l'impression qu'ils font ça pour que ce soit pas bon, mais ils sont vraiment juste très pas bons.
0: Moi, je pense pas non plus que c'est volontaire, tout ça. Je pense vraiment que c'est l'abus de lean. Puis, tu sais, parce que tu le vois, dans le clip, dans le vidéoclip, il y a 3 verres là, empilés de sirop contre la toux. Puis, il y a tellement d'argent que ses culottes tiennent pas.
1: Il y a un plan de vue. Le clip, la vidéo est quand même bien, il est bien monté, mais il n'y a pas de plan de vue. Il y en a juste un, tu sais.
0: Ouais,
1: il est dans son hall d'entrée.
0: Les commentaires sont encore une fois parfaits. Là. Le premier commentaire, le plus aimé, c'est infirmière. Il s'est encore libéré, il s'est encore sauvé. Tu sais, je pense que c'est juste un gars qui, lui, qui croit qu'il fait du bon rap, gangster rap, là, un peu, là, à la Lil Wayne.
1: Il croit que.
0: Mais il croit que, là, c'est vraiment dans un monde imaginaire à quel il appartient seul.
2: Parce qu'il y a un élément qui est très important, dont on ne discute pas beaucoup ou dont on ne peut pas partager. L'effet entre nous et les auditeurs, c'est souvent l'aspect visuel des vidéoclips, parce que toutes ces chansons-là viennent avec des vidéoclips, puis l'aspect visuel des vidéoclips est très, très, très perturbant 99,9% du temps.
0: Depuis dans ce cas-ci, c'est bien le cas. OK, pour ce qui est de ton bagger la semaine, c'est avec quoi qu'on se laisse, Alias?
2: C'est Conz, C-O-N-V-Z, c'est un rappeur londonien. C'est sorti en 2023, ça s'appelle Patched at Night. Ça a apparu devant mes yeux sur Instagram cette semaine, parce que je sais pas si vous avez vu, il y avait Quavo et Takeoff qui faisaient Hotel Lobby sur la série Colors, qui était géré par un agent d'intelligence artificielle qui pouvait mettre des personnages quelconques sur Quavo et sur Takeoff pour faire le rapping de la chanson.
0: Ouais, tout le monde l'a fait. À peu près tout le monde l'a fait. C'était vraiment la tendance virale là, sur les réseaux sociaux. Tout le monde, il y avait, disons, le père avec son fils. Il y a eu Paul Saint-Pierre Plamondon avec Éric Duhem. Tout le monde en a fait des versions.
1: Ouais, plus rendu que c'était des kids, là. Même des bambins, on pourrait dire ça même.
0: Oui, il y avait de tout. Là. Tu l'as pas fait, toi, Rémi?
1: Non.
0: Moi aussi, je me suis privé de ça, Caroline.
1: Vous pensez, mais moi, j'ai dit non. Moi,
2: c'est une bonne affaire, je suis fier de vous autres. Mais bref, Tom, lui, quand je l'ai découvert, c'était un white boy, un peu, tu sais, lunettes, un peu office guy qui était devant moi. Puis je trouvais ça hot que ce soit un office guy de ce genre-là qui rappait. Mais finalement, j'étais allé faire mes recherches. Puis ben, c'était un peu un hoax à la Quavo et Takeoff. C'est un black guy de Londres. Son album Lost Diaspora est sorti en 2023. Je vais l'écouter cette semaine, je ne l'ai pas écouté. La vidéo a quand même 250 000 vues sur YouTube. Il a sorti un EP en 2026 que j'ai écouté de 4-5 chansons où j'ai pas vraiment aimé ça. J'ai fait du skip sur celui-là aussi. C'était peut-être à cause de ma recherche de rap québécois, mais bref, j'ai skippé cette affaire-là. Mais celle-là, Patched at Night, est vraiment vraiment, vraiment bonne.
0: OK, excellent. Fait que, on va écouter ça. Merci bien gros, Alias.
1: Hey, Alias, tantôt, pendant la chronique, tu parlais, tu sais, de prendre la culture un peu par la main, puis d'en apprendre, puis les pionniers, puis là, j'ai dit, mais je pense qu'Alias est un bon candidat. Fait que je te propose la prochaine playlist, si tu as le temps, bien sûr, mais la prochaine émission playlist de 14 à 16 heures, c'est Rap Pionnier 100% Québec. Donc, ça va se concentrer dans le rap qui est sorti au Québec entre 96, 17, mettons, et 2009, 10. Ish. On va jouer dans ce
0: genre
1: de 10-15 ans-là. Fait que c'est que ça.
0: De 14h à 16h maintenant, jusqu'au temps des fêtes, là, dans le fond, dès que mon émission se termine, et avant l'émission de Chico, on rend honneur, puis on leur lance les fleurs, comme il se doit, au rap keb, au ténor, au pionnier, à tous ceux, il y en a peut-être qui avaient passé un peu sous le radar à l'époque, fait que, justement, pour les plus jeunes qui veulent parfaire leur culture, vous allez pouvoir l'entendre. Puis nous autres, à Dior, ça va nous rappeler des beaux souvenirs. Là.
1: Ben, tu risques peut-être d'entendre tes anciens mix. Ouais, ou, c'est de reconnaître des anciens chums avec qui tu as travaillé.
0: Excellent.
2: Avec plaisir, envoyez-moi le chèque par la malle. Puis, j'écoute ça.
0: C'est un check, mais des redevances dignes de Spotify. Ouais. Merci encore, Yas. Fais attention à toi et on se reparle la semaine prochaine.
2: Salut les gars.
0: Salut, bye. On écoute Confuse. J'espère que je l'ai bien prononcé.
1: Confuse.
0: Ah, merci. Avec Touch a Night. Puis manquez pas la première de la playlist du rap.
1: Ouais, ici, man.
0: Rap Keb. Tout de suite après l'émission. Nous autres, on s'en parle demain midi. Allez voter en grand nombre. On va décortiquer demain, mais allez voter.
1: Écoutez le beat, on a voté.
0: Ouais, c'est ça.
1: Tu que je décrive un petit peu la première heure, là, tu sais.
0: Oui.
1: J'envoie MTL en premier avec King, Protège le ghetto et Sans pression, Signe de la bête. Très bonne chanson va suivre, mais sinon, Roughneck, Deux Faces, Acrophone, L'ING, L'MC-Rare, Andromike, Mosaïen, L'Assemblée, Les Architectes. Les Architectes, faut pas oublier ça. Manu Militari, Dubmatic, Papaz, Kenox. Et bien d'autres.
0: Du gros son. Aussi,
1: mais c'est ça qui s'en vient.
0: C'est juste du gros son.
1: Ouais, c'est juste des gros noms.
0: Fait que, allez voter, gang. Bonne soirée électorale. Puis il y en a plusieurs qui vont dire, enfin, ça sera terminé. Mais effectivement, demain, on décortique tout ça. Il y a le Chico Show qui s'en vient à 16h, bien sûr, les snooze, etc., etc. On se laisse avec Combs, avec Touch at Night. C'était Larry Bissagang. I'm out. Merci, Rémi.
1: Cool.

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1: Que le transport en commun est déficitaire à toutes les années. Et puis, une fois que le tramway va être construit, ça va coûter 30 millions d'entretien par année. Où allez-vous trouver l'argent?
2: Mais, alors, Christian, c'est une bonne question. Mais j'en ai une pour vous aussi. Est-ce qu'il y a un système de transport qui n'est pas déficitaire dans nos rues? Tous les systèmes de transport sont déficitaires. Là. Les pistes cyclables sont déficitaires. Les routes pour les voitures sont déficitaires. Les autoroutes sont déficitaires. Il n'y a personne. Des routes à péage à Québec, on n'a pas ça. Là. Fait que toutes les façons de se déplacer, même le trottoir pour ceux qui marchent, c'est déficitaire. Là. On ne paye pas l'utilisation. Dans le cas des transports publics, on paye l'utilisation, mais vous avez raison de dire que ça reste déficitaire. On ne paye pas la totalité de ce que ça coûte. On se donne ensemble des moyens pour que plusieurs personnes se déplacent avec leurs meilleurs moyens à eux. Fait que le but, c'est de dire, oui, on paye pour un tramway. Oui, on paye pour des routes pour que des gens puissent circuler en voiture. Oui, on paye pour des autoroutes pour que des gens puissent circuler plus rapidement d'un endroit à l'autre. Pourquoi? Parce que collectivement, on met de l'argent dans un pot, on se dit, ben oui, il faut payer des routes parce qu'on veut que les voitures circulent. On paye des trottoirs parce qu'on veut que les piétons circulent. Puis on fait la même chose avec le transport collectif. Où on va prendre l'argent, ça va être dans le budget de fonctionnement du RTC, qui va devoir trouver les solutions, justement, pour financer ces mises à jour et cet entretien et ce fonctionnement.
3: Merci, Christian, pour votre question.
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0: 2, 3, 4 heures, c'est ce qui reste à la CAQ. Eh bien oui, 4 heures, c'est ce qui reste à la vie du gouvernement actuel avant qu'il soit remplacé par un gouvernement péquiste. Sera-t-il majoritaire? Sera-t-il minoritaire? Évidemment, tous les yeux seront tournés là-dessus ce soir et on n'en fera pas autrement.
1: Je vous promets d'être une voix forte et de tout mettre en œuvre pour défendre les projets qui vous tiennent à cœur, comme le troisième lien.
0: 1, 2, 3e lien. 1, 2, 3e élection sur le 3e lien. Est-ce que c'est ce qui coulera notre ami Bernard Drainville? Je lui souhaite pas, honnêtement, parce que je trouve qu'il a quand même fait une campagne honnête. Le gars a livré la marchandise à certains niveaux pour ce qui est de la région de Lévis, mais la priorité numéro 1 demeurera toujours le 3e lien.
2: Le plus cool guy de eux qu'on a reçu.
0: Oui, Éric Duhaime était sympathique, Solzanetti aussi. L'autre et tout conservateur là, qu'on a bien aimé. Ah
2: ouais,
0: oui, Olivier
2: ouais.
0: Primo.
2: Oui. Mathieu, au moins, il a été utile à Tigui. Il faut au moins y donner ça.
0: Absolument. Ben, alors, Bernard Drainville...
2: Il aura fait un bon coup avant de partir.
0: Ben, il a fait quand même quelques bons coups. Il faut y donner. Il y a certains dossiers qui ont avancé. Lévis est une ville relativement en forme, j'aurais tendance à dire, à part le niveau, à part ce qui est de l'aqueduc et pour ce qui est des transports. Coudonc, ouais, les infrastructures, le viaduc. Ah, finalement, ça va pas super bien. Mais c'est correct, hein, c'est à ça que ça sert, une campagne érectionnelle. On en a toute une aujourd'hui à suivre. Eh bien, c'est pas encore joué hein, pour Bernard Drainville dans Lévis. C'est une note à 3, je crois, présentement, pour ce qui est de Lévis. Elle m'a dit, ouais. C'est Karine Laflamme, Yannick Godbout et Bernard Drainville.
2: Là. Exactement, je pense que... Mais je pense que ça va plus se jouer PCQ-CAQ, parce que faut le dire, le Bernard Drainville, honnêtement, pour un gars qui était ministre, mm-hmm. Il a fait une grosse campagne sur le terrain.
0: Oui, et sais-tu, j'ai l'impression que le troisième lien va parler dans la région. Puis il n'y en a pas. Présentement, le PQ n'offre pas de projet de troisième lien. Le PQ est un parti qui, historiquement, flash à droite, mais tourne à gauche. C'est souvent ce qui arrive avec le PQ. Le PQ, c'est le parti qui est le plus proche de la tapeau de Diane. Tu sais, ta grande gang de chums, là. Les syndicats.
2: Ça,
0: c'est ta gang, hein?
2: Ça, c'est pas ma gang.
0: Ouais, mais les autres, on s'est pas entendu ben durant la campagne. J'ai l'impression que ça fait leur affaire que PSPP, comme ça, ramasse le pouvoir, non?
2: Ouais, c'est ça. C'est rare qu'on les... D'habitude, ils sortent, ils font leur genre de liste d'épicerie, ils s'affichent publiquement qu'ils ont rencontré tous les chefs. Magali Dubaï... pas tant entendu, tu sais. Rappelle-toi, ouais. Dernière élection fédérale, là, sortait partout pour insulter Pierre Poilievre.
0: Ben oui.
2: On l'a pas vu, là.
0: Pas vu, pas entendu. Coudonc, est-ce qu'il y aurait un deal auquel on serait pas?
2: Parce qu'elle veut pas y nuire.
0: Elle veut pas y nuire, c'est sûr.
2: Elle veut pas y nuire. Puis elle sait qu'il y a beaucoup de Québécois qui étaient pour la nouvelle loi sur plus de transparence de la part des centrales syndicales.
0: Oui.
2: Fait que, en tout cas, je pense pour elle, c'est mieux d'être plus low profile.
0: Ouais, puis peut-être aussi que sa liste d'épicerie va faire quand. Le parti va être élu. Regardons ça comme c'est fin. Ouais, ben écoute, c'est une façon de négocier. Ça leur appartient. Ouais, on va certainement checker ça et tout comeback du Canadien. Tu regardais ça en fin de semaine?
2: J'ai pas regardé toute la game, une partie, mais moi, j'avais décroché à 5-2, 5-3, je pense.
0: Ben écoute, c'était 5-1 Pittsburgh. Moi, je suis chez nous, puis j'étais en train de texter avec Paddy. Trop cave pour écouter la game avec. Non, mais c'est ça, pareil. Les deux, on écoute le même programme, mais à 30 km d'écart. Et là, on se textait quand ça tombait 5-1 pour les Pingouins. Et là, j'ai dit, est-ce qu'on retire Jakub pour lui donner un break? Et c'est à ce moment-là que Paddy me dit, non, man, tu laisses Dobège dans le net parce que sans ça, t'envoies le signal à ton équipe que tu give up. Et là, j'ai dit, c'est pas fou, Paddy, t'as raison. C'est là que Nick Suzuki, le capitaine, a décidé de marquer un but. 3 buts sans riposte en troisième période. Le Canadien qui remonte à un déficit de 5-1 pour égaliser ça, mettre ça 5-5. Malheureusement, on a perdu en prolongation. Mais quel match de hockey! Et encore une fois, quelle résilience de la part du Canadien qu'il ne faut jamais compter comme battu. Canadien qui affronte qui demain? Je pense que c'est Ottawa. Ça se peut-tu? En tout cas, on va voir Canon pour pouvoir en jaser de ça.
2: Non, je pense que demain, c'est le match d'ouverture contre les Hurricanes.
0: Ah oui, t'as raison, c'est contre les Hurricanes de la Caroline, champion en titre de la Coupe Stanley. Ça risque d'être intéressant. Hey, j'ai sorti des statistiques, vous le savez, je suis un gars de data, c'est qu'on va faire un quiz. On a une musique de quiz.
2: Ah oui, ben la même que tout le temps, c'est...
0: Ça aurait pris une version même plus courte.
2: Ouais, je sais, mais...
0: Ou au pire, t'as mieux, toi.
2: Non, ouais.
0: Ah non, pas ça. Ça, okay. The Price is Right, là, une affaire. Non. Okay, non.
2: Okay.
0: Bon, c'est qu'on va jouer au grand quiz du Québec. Parce que, vous le savez, durant la campagne, il y a plusieurs personnes qui ont parlé de certains dossiers, puis on avait l'impression que c'était parfois niché, notamment le droit des personnes trans. Il y a un des partis qui dit qu'un de ses chevals de bataille, c'est le droit des personnes trans. Moi, je vais jouer un jeu avec vous, c'est on va quantifier. C'est combien y en a-t-il au Québec? OK, première question au Québec. Combien y a-t-il d'Autochtones, mesdames et messieurs? On commence avec Maddy.
2: De nations ou de...
0: Combien y a-t-il d'individus qui font partie des Premières Nations? Combien y a-t-il de gens avec leur carte d'Indien?
2: Attends, on est 9 millions au Québec, mais il y a 250 000 Autochtones.
0: 250 000 pour Maddy. Diane?
3: J'irai avec... 60 000.
0: 60 000? Eh bien, Maddy était plus près, quoique un petit peu au-dessus. C'est 200 000 personnes issues des Premières Nations qui est au Québec.
2: C'est tout?
0: Ben oui, seulement 200 000 personnes à travers 10 ou 11 nations. Ce qui veut dire qu'ils sont à peu près 20 000 en moyenne par nation. Et quand on dit qu'on veut faire la souveraineté du Québec avec les Autochtones, eh ben on revire la balance de bord avec 200 000.
2: Mais attends, pour être autochtone, juste exemple, là, toi, t'es autochtone, t'as fait un enfant avec une Québécoise blanche, là. Ton enfant, es-tu considéré autochtone?
0: I guess que c'est oui. Ouais. Ouais, c'est les cartes. C'est juste.

0: me considérer comme un renard.
1: Ah, ben en tout cas, tu fais pas partie des stats.
2: Moi, j'irais avec 200 000. Comme les,
1: donc, comme les gens des Premières Nations.
2: Il y a beaucoup de gays quand même. Moi, je mets sur 10 millions, là, il doit en avoir un 2 millions.
1: Écoute, ce serait 262 000 gays et lesbiennes seulement au Québec.
2: Ah, ben, on en parle donc bien autant d'abord.
3: Ben, c'est une minorité de gens, en fait. Il ne faut pas croire que c'est si répandu que ça. Oui, c'est répandu. On connaît tous des gens d'orientation.
2: Ça comme si c'était...
1: Non, mais des gays, on en connaît tous.
3: Mais c'est pas...
1: Des autochtones, on en connaît moins. Mais c'est vrai. Moi, personnellement, dans mon entourage, je connais des personnes homosexuelles.
3: Mais les autres sont dispersés. On les voit moins.
1: Ben, c'est ça. C'est qu'ils sont plus larges sur le territoire. Dans le Nord, c'est assez rare. Je vais prendre un tour. Là. OK. Combien au Québec, encore une fois, grands enjeux, il y a un parti politique qui a fait quasiment sa campagne là-dessus. Combien y a-t-il de trans au Québec en 2026?
0: Ah, t'exagères, là, qu'ils ont fait leur campagne là-dessus, Chico aussi, là.
1: OK, c'est vrai, ils ont fait leur campagne là-dessus, puis la Palestine.
2: trans?
1: Combien y a-t-il de personnes trans au Québec? Ça, c'est soit en transition, soit terminé, ou en amorce, peu importe.
2: 5 000.
3: Ouais, parce qu'ils font partie du 200 quelques mille, là, dans le fond.
1: Non.
2: Non, t'es pas automatiquement gay quand
3: tu. Là, vous allez me parler.
2: Mais moi aussi, j'ai longtemps pensé ça.
1: Mais non, tu niaises. T'as le choix. Ok, un gars qui
3: se met toutes dans la même gang.
1: Non, mais c'est pas la même gang. T'es les homosexuels, c'est qu'est-ce que t'aimes baiser.
3: Ah, mais LGBTQ,
1: c'est ce que t'es.
3: LGBTQ+, là, c'est tout un regroupement. Sont tous là-dedans.
1: Non.
3: Ils sont, ben oui, mais les lesbiennes, gays, toutes les sont toutes là-dedans.
1: Ouais, c'est vrai.
3: Le plus, Christophe, c'est
1: ben. Ah, t'as même le two spirit des Indiens.
3: Mais peut-être un lavabo, man, pour faire partie de ça.
2: C'est quoi le plus dans le LGBTQ?
3: Ben, c'est ce que tu veux.
1: La balance. Dans le fond, t'as LGBTQ2S+.
3: Tu sais, toi, tantôt, ton renard, il était dans le plus.
1: C'est ça. Yeah. Dans le fond, t'as lesbienne, gay, trans,
3: la
1: bi, queer.
0: Dans le fond, si ta lettre à toi de ce que tu te considères n'est pas dans le mot...
1: T'es dans le plus.
0: T'es dans le plus.
1: C'est ça. Okay. C'est inclusif. Donc, combien y a-t-il de trans au Québec?
0: 5 000.
1: Dionne?
3: Ah, moi, je pense 10 000, gros, même pas.
1: Bullseye! 10 000 personnes seraient trans au Québec ou en transition, du moins.
0: Quand même.
1: Combien y a-t-il d'itinérants?
0: Parce que, je sais, je pense. 12 000.
1: 12 000 itinérants. Diane, combien y a-t-il d'itinérants par rapport aux personnes trans?
3: 15 000, puis ils coûtent 95 000 chaque par année.
1: T'as le bon chiffre pour ce qui est de combien ils coûtent, t'as pas le bon chiffre pour la quantité. C'est 12 000. Donc, il y a, grosso modo, le dossier de l'itinérance est un peu plus préoccupant que celui de monsieur et madame qui va aller pisser dans une toilette genrée ou pas genrée. On s'entend, là?
3: Mais ils sont moins nombreux.
1: Ben, ils sont plus nombreux.
3: Ah oui, ils sont plus nombreux.
1: Il y a plus de gens dans la rue que de gens qui s'habillent en madame.
3: Là. Ouais, mais eux autres qui n'ont pas de téléphone pour pouvoir
2: faire
3: valoir
2: le coût. En passant, quand tu veux, tu décides de changer de sexe, la RAMQ paye pour ça.
1: Ah, effectivement.
3: T'en vois-tu beaucoup des itinérants sur TikTok?
1: Tu vois-tu beaucoup d'itinérants trans?
3: Bon, non, c'est ça. Ils n'ont pas l'argent pour.
1: Ah,
3: ben, il
1: bon,
3: y en a probablement, oui. Ouais. C'est vrai.
1: Ben, c'est parce qu'il faut que tu te fasses. Ouais, ben, faut que tu, ouais, mais faut que tu payes pour ta transition.
3: Ouais, mais c'est parce que ça a coûté tellement cher que tu
2: te. Mais la RAMQ te paye, ça.
3: Pour vrai?
2: Mais oui.
3: Ça, je suis dépassé.
1: Je pense que oui. Il fait partie de ta santé,
3: ça. Mais ça, c'est.
1: OK.
3: Drôle de débat.
1: Vous vous rappelez du gars qui voulait aller se faire couper les cheveux par une fille avec une coupe de cheveux chauve, là, où je me rappelle plus. Comment il s'appelait?
2: Le salon pour 12 000 piastres.
1: Elle s'appelait pas Alex quelque chose non genre.
2: Il avait écrit, tu te rappelles?
1: Ouais, pas idée.
3: Il faut pas l'appeler, en fait. Faut pas la nommer, ça.
1: Bon, ben, on a mis un gros spotlight sur lui. Il a fait le tour du Québec pendant 24 heures. Combien y a-t-il de non-binaires au Québec?
0: C'est quoi un non-binaire?
1: Ça, je ne suis ni femme ni homme.
0: Il est quoi?
1: Il est non-binaire.
3: C'est en fait, c'est eux autres qui ont pas de couleur aussi.
1: I am not a girl.
0: Non binaire, il doit en avoir 10 000 trans, mais 5 000.
1: 5 000, Dionne?
3: 300.
1: Non, vous êtes pas pire, c'est 6 000. Donc, effectivement, t'es à peu près à la moitié.
0: Mais attends, quand tu te considères non binaire, tu rentres-tu dans la catégorie trans?
1: Moi, je pense que non, dans le non binaire. Non.
3: Mais t'es assurément dans la catégorie pas aux hommes ou aux femmes.
1: Non.
3: Donc, tu tombes dans le LGBTQ+, qui se trouve être une autre identité de genre.
1: Vous confondez l'identité de genre avec le désir sexuel, l'attirance.
3: Pourquoi d'ailleurs, là, je pense de même, là, pourquoi c'est la seule orientation sexuelle qui se trouve être hétérosexuelle et fait pas partie du grand regroupement. Maintenant, on est rendu à part.
1: On va te dire qu'on est 9
3: millions. Pourquoi c'est pas LGBTQ plus H?
1: Ben non, mais, qu'est-ce que tu dis qu'on est
3: dit? Non, mais il est rendu là. Moi aussi, je veux ma lettre dans le show.
1: Non. Ben, t'es un homme blanc, t'as déjà bien en masse.
3: Je suis pas une femme, fait que j'ai pas le droit de parler de l'avortement.
1: Un des conflits desquels on a le plus parlé et investi énormément d'argent. Combien y a-t-il d'Ukrainiens au Québec?
2: Ils sont pas restés ici, les Ukrainiens. Hein?
1: Pas nécessairement.
2: Ils sont tous partis au Manitoba, je pense.
1: Mais combien y en a-t-il? Oh! Okay.
2: 60 000.
1: 60 000 Ukrainiens au Québec, Dion?
3: 30 000.
1: 30 000. Coupé ça en deux, c'est 17 000 Ukrainiens seulement qui ont

0: Québec. Combien on a investi d'argent par tête d'Ukrainiens québécois?
1: 95 000.
0: Je sais pas, mais on doit être pas loin de ça parce qu'on a envoyé des bidous en Ukraine.
2: Ben oui, on en a envoyé, là.
0: OK, celle-là est intéressante. Combien de gens sont aveugles au point où c'est un handicap? C'est-à-dire qu'ils peuvent pas conduire, doivent utiliser une canne. OK, c'est complètement aveugle ou aveugle au point où c'est un handicap.
1: Suite à l'éclipse.
0: Ça a dû doubler. Non, combien on est au Québec d'handicapés aveugles? Ben, d'aveugles tout court, là.
2: Il y a 10 000 trans?
1: Pas 6 000.
2: 20 000.
0: Il y a 15 fois plus d'aveugles que de trans. Il y a
1: 150 000 personnes qui
0: voient pas. Pensez aux personnes âgées. Il y a 150 000 personnes
1: qui perdent la vue.
0: Ouais. Ben, qui sont handicapées par la vue. Là. Ça veut dire pas quelqu'un qui voit, ouais, pas tout à fait. Là. C'est quelqu'un qui a besoin d'une canne. Donc, vous dire que la situation des aveugles ou des handicapés visuels devrait être 15 fois plus importante que la situation des trans si on y va au prorata de la population. Mais évidemment, vous allez me dire, un aveugle s'est jamais mis de côté. L'aveugle, il sait toujours où aller pisser.
1: Tu vas-tu arriver à l'île d'Orléans là-dedans, Manu?
0: C'est 6 000. Combien y a-t-il de nains au Québec?
1: Ils sont
2: pas beaucoup, ça.
1: On y voit pas bien, ben.
0: On a tous déjà vu un.
2: Ouais.
0: On a tous déjà vu un nain.
1: Souvent, ils passent en dessous du radar. T'es.
2: Il y a 25 000 nains.
1: Il doit en avoir plus des nains.
2: En passant, il y a du monde qui sont nains. Sont considérés nains sur papier, mais ils ressemblent pas aux autres nains.
0: C'est ça. Mais attends un peu, le nain est en bas de 4 pieds 10, me semble, genre.
1: Combien t'as dit de personnes?
2: Non, attends, là, je revois mon chiffre. On est 9 millions. Il doit en avoir 200 000 nains.
1: Ah non, 25 000.
0: C'est 4 000 nains seulement.
2: C'est tout?
0: Il y aurait moins de nains que de personnes non-binaires. C'est que si tu matches un non-binaire avec un nain, tout le monde est heureux.
1: Ça fait un nain binaire.
0: Oh my God! Combien y a-t-il de juifs au Québec?
1: Oh, ben, il doit en avoir quelques-uns.
2: Il n'y en a pas beaucoup, mais ils sont puissants.
1: Ah, tu penses? Il n'y en a pas beaucoup.
2: Ben, on n'en voit pas beaucoup. Mais c'est parce que nous, on pense juste aux juifs assidiques, là, avec les Lulus. Là, mais
1: moi, je pense.
0: Juifs, pratiquants.
1: Ils sont au moins 50 000.
2: Non, moi, je mets ça 100 000.
0: 100 000, combien?
1: 50.
2: À Montréal, il y en a beaucoup plus qu'ici.
0: C'est 90 000 juifs que nous aurions.
1: C'est plus proche.
0: Restons dans les religions. Combien y a-t-il de musulmans au Québec?
2: Ben, écouter certaines stations de radio puis postes de télé, il doit en avoir 9 millions, mais...
1: Ben, je serais d'accord, là.
2: Je mets ça à... Il y a plus de juifs. Je mets ça à 150 000 musulmans.
0: 150 000. Donc, il y aurait grosso modo le double de musulmans que de juifs, Dion?
1: Ouais, 300.
0: 300 000, c'est 421 000
2: musulmans.
0: Donc, ils sont 4 fois plus nombreux que les juifs. Combien y a-t-il de personnes noires au Québec?
2: Est-ce que light skin
0: non,
2: est ça, considéré noir?
0: Noir afro-américain.
2: Pas mélangé, là. Ben, noir.
1: 500 000.
0: 500 000, Dia?
2: 700 000, moi.
0: C'est 422 000. Donc, il y a à peu près le même nombre de noirs que de musulmans.
2: Ben, il y a des musulmans qui sont noirs.
0: Absolument. Un n'empêche pas l'autre.
1: Et ils sont plus nombreux que les Premières Nations.
0: Qu'est-ce que tu dis, toi?
2: C'est vrai, man.
0: Il y a deux fois plus de musulmans qu'il y a de gens des Premières Nations.
2: Et t'as pas besoin d'une carte de membre pour être noir.
1: Puis ils occupent genre un dixième du territoire que les Premières Nations doivent occuper.
0: Combien y a-t-il de meurtres par année au Québec?
1: Par année au Québec, il doit en avoir au moins 1500.
0: Mais non, calme-toi. Meurtres?
2: Attends, il y en a genre une cinquantaine par année juste à Montréal. Ici, il y en a un ou deux ans, trois. Mais ça que par année, il y en a une centaine. 100.
0: C'est 100 meurtres par année en moyenne au Québec seulement sur une population de 10 millions d'habitants. Ouais. Et là-dedans, eh bien, c'est 20% qui sont des féminicides. Donc, pensez-y.
2: On est rendu à 15 cette année.
0: Pensez-y, là, c'est près de 1 cinquième des meurtres annuels qui sont commis par un homme envers leur conjointe, leur ex-conjointe. Combien y a-t-il de gens en fauteuil roulant au Québec?
2: Tigui, vous êtes combien?
1: Ouais, je t'appelais.
2: Vous n'avez pas une association?
0: Ouais, puis pourtant, on ne vous a pas entendu beaucoup.
2: On vous entend jamais, vous, c'est ça le problème.
0: On vous entend moins que les Ukrainiens.
1: Je dirais 200 000.
0: 200 000.
2: Il y a quand même beaucoup. J'ai vu au salon de l'érotisme, j'ai vu beaucoup d'handicapés. Hein.
0: On parle d'un fauteuil obligatoire, là, pas quelqu'un qui le prend pour pas aller au DEP.
2: 175 000.
0: C'est 50 000 personnes qui sont en fauteuil roulant présentement, ce qui veut dire qu'il y a 10 fois plus de gens en fauteuil roulant que de non-binaires. Mais on parle beaucoup des non-binaires. Combien y a-t-il de Palestiniens au Québec?
2: Ben déjà, de base, les Palestiniens n'en ont pas beaucoup.
1: Il doit en avoir 10 000, même pas.
2: Même pas. 5 000.
0: 40 000 Palestiniens au Québec actuellement. C'est pourquoi on se demande des fois Free Palestine puis à quel point c'est important. Ben il faut considérer qu'il y a deux fois plus de Juifs que de Palestiniens, grosso modo, là, au niveau de la population du Québec. Mm. Combien y a-t-il de policiers au Québec? Parce qu'on en a trop, parce qu'il faut canceller la police, parce que c'est bon rien, police.
2: Ça, c'est les gens qui disent ça jusqu'à temps qu'il y en ait besoin.
1: C'est 7 000 policiers.
0: 7 000 cops.
2: Non, non, calme-toi. Il y a 600 à Québec, c'est le deuxième.
1: Au Québec ou à Québec?
0: Au Québec.
2: Ben. Au Québec, attends, il y en a 600 ici. Il doit en avoir le double à Montréal. Même le triple. Mec, il y a 5 000 policiers.
0: 5 000, Dion?
1: 7 000.
0: C'est 16 000 policiers.
1: Ah, mais tu vas au moins.
0: 16 000 policiers, puis moi...
2: Mais est-ce que c'est gros en passant?
1: C'est vrai qu'il y en a trop. Ben,
0: 16 000 sur 10 millions,
1: je sais pas. J'ai aucun fondement, je sais pas sur quoi je me base.
0: C'est 0,16% de la population. Combien y a-t-il de végétariens au Québec?
2: Tu sais, il devrait en avoir plus.
0: Pourquoi?
2: Comme ça nous ferait plus de viande pour nous.
1: Oh, c'est un bon point.
0: Ouais, je sais pas. Tu sais, parce que si t'enlèves du monde qui mange de la viande, t'en produis moins. Puis c'est un peu l'offre et la demande, c'est que ça devient un produit de niche.
2: C'est populaire être végétarien, man.
0: Ça, c'est vrai.
2: Je mets ça à 500 000.
1: Moi, je dirais 1 million.
0: C'est 400 000 personnes qui sont végétariennes au Québec, quand même. C'est pas négligeable. Combien y a-t-il d'assistés sociaux? Là? J'ai compris, évidemment, les gens qui sont sur le
2: BS. Des fois, t'entends du monde et la moitié du Québec est sur le bien-être, mais je mettrais ça à 3 millions de personnes.
0: 3 millions? 33? Un Québécois sur 3 est sur le BS?
1: Non, non, moi, je mettrais
0: ça. T'as peu de choses, on en connaîtrait 50.
1: Ouais, à peu près 25 000.
0: 25 000?
2: Non, plus que ça. Mais OK, peut-être pas 3 millions, mais...
1: 150 000.
2: On frôle-tu le million?
0: Non.
2: On frôle pas le million?
0: Non.
1: 150 000 personnes.
0: Dis 150?
2: Moi, je mets ça à 500 000 personnes.
0: 350 000 personnes seulement? Ben, seulement, c'est beaucoup.
2: C'est beaucoup, mais...
0: Mais c'est peu si on regarde la population globale au complet. Ouais. Là-dedans, ben, il y a une population qui est inactive à considérer, là, je pense.
2: On considère... Mais ça veut dire qu'au final, on couperait l'argent qu'on leur donne puis on ferait pas tant d'économie que ça.
0: Ben, effectivement.
1: Non, c'est des miettes.
2: Des fois, même t'entends du monde chialer ces réseaux, les bien-être, les BS, les ci, les ça, mais ils consomment pas tant que ça, au final.
0: Puis, je veux dire, moi, quelqu'un qui est sur l'assistance sociale, qui ait plus d'argent, mettons, c'est légitime, là.
2: Ouais.
0: Tu sais, qu'il est vraiment blessé, ce type, il peut pas travailler. Ben, moi, je donnerais le double. Dans le sens où cette personne-là va aller au restaurant.
2: Toi, t'es sur le bien-être, Guy, c'est vrai.
0: Guillaume, sur le bien-être.
1: Tu sais, je serais curieux de voir à quel point ça a changé aussi depuis les années, parce que, oui, il fut une époque, sûrement qu'il y en avait qui abusaient, mais sur que, tu sais, on. C'est là qu'on entendait mal parler. Tu sais, moi, je me rappelle avoir connu une famille sur le bien-être.
2: Ils sont dit, j'ai toujours entendu parler que la moitié du Québec était sur le bien-être.
0: Non.
1: C'est pas vrai. On est dans le cliché aussi. C'est quoi? Il y avait une série. Là, c'était
2: les
1: bougons.
2: Mais ça, c'est wack, ça. Les familles générationnelles de bien-être. Là.
0: Ouais, mais tu sais, en même temps, comment je pourrais dire ça? Quand t'es né pour un petit pain, c'est tellement marginal puis pathétique comme population. Là, mm-hmm. Celle qui s'entretient sur le BS puis qui n'a pas d'objectif. Moi, je me rappelle, quand j'étais jeune, mes parents se sont séparés. Ma mère, carriériste, belle carrière, restant dans l'assurance, ça a bien été. Mon père de l'autre bord enchaînait une coupe de job-in, paresseux, tout le temps après bombé. J'ai vu les deux. Je n'ai vu un qui a fini d'un 3,5 à Vanier, puis je vois quelqu'un qui vit sa retraite, puis qui peut aller partir en croisière.
2: C'est ça, c'est pas nice d'être sur le bien-être.
0: C'est zéro nice. Mais
1: non, il n'y a rien. C'est la base.
0: Il n'y a rien de le fun là, puis en plus de ça, quand tu es un enfant dans ces circonstances-là, moi je me rappelle mon père qui me regarde, puis qui me dit on n'a pas les moyens de t'inscrire au hockey, mais qui fume un paquet par jour. Peut te dire de quoi, quand tu es un flot de 9-10 ans, ça fait chier en estifi. Mais bon. Combien y a-t-il de BS? C'était 350 000. Combien y a-t-il de gens qui vont voter pour la CAQ? C'est-à-dire combien y a-t-il de baby boomers au Québec?
2: 55 ans et plus?
0: Boomers, non, c'est né avant 60.
1: Sainte, eux autres en plus. Hey, au nombre de fois que je leur répondais au téléphone quand je travaillais dans une compagnie de télécom.
0: Un million m'a dit.
1: Ah, 2,5 millions.
0: 2,1 millions de boomers.
1: Hey, c'est bon, il appelle en crise aussi.
0: C'est beaucoup.
1: Ça, il y a tout le temps des problèmes.
0: Ça, c'est l'électorat de la CAQ ce soir. Combien y a-t-il de consommateurs de cannabis au Québec?
1: Il y en a 1,5 million.
2: 2 millions.
0: 1,2 million. 1,2 million, puis on s'entend, là, c'est ce qui est déclaré. Là, c'est pas tout le temps cute de déclarer que tu t'envoies SQDC. Là. Mais 1,2 million de personnes consommeraient du cannabis sur une base régulière. Combien y a-t-il de gens qui sont atteints de l'herpès génital au Québec?
2: Tu sais, il y a personne qui déclare ça.
1: 1,2 million.
2: Non, non, non.
0: Donc, l'équivalent du... Oui,
2: du cannabis, non.
1: De l'herpès.
2: 100 000.
0: L'herpès génital, pas l'herpès buccal.
1: Oh, 100 000. 200 000.
0: 200 000. 1,5 million.
1: Ah, oh, ben, j'étais correct.
0: C'est donc 300 000 personnes de plus qui ont l'herpès que de gens qui consomment du cannabis.
2: C'est beaucoup, ça?
0: Ben oui.
2: Hein. Ça dit-tu, c'est plus les hommes ou les femmes?
0: Non. Ça doit être plus.
1: J'ai peut-être t'inquiéter.
2: Non, mais.
0: J'ai l'impression que c'est plus les hommes, si je peux te rassurer. Et finalement, la dernière que j'ai. Combien y a-t-il, parce qu'il faut taxer les riches, combien y a-t-il de familles au Québec qui ont plus de 10 millions de dollars en actifs?
1: De familles au Québec?
2: 100 000.
0: 100 000?
1: Oui. S'il n'y a pas 100 000 familles, certains qui ont plus
0: de 10 millions.
2: Ah, 100 000, non. OK, 10 millions, non.
1: Pff, moi, je dirais qu'il y a 10 familles maximum.
0: Qui ont 10 millions? Ben, la crise, je peux t'en nommer 10. Ben, oui. Les Desmarais, les Pelado, on va commencer.
2: Saputo, les gens. 10.
0: Trudel.
1: Charles. Oui, tant que. Il y en a plus que 10.
0: De 10 millions, ben oui.
1: 10 millions, OK, ouais.
0: Les gars, Léventour.
2: Des Midov, ils comptent là-dedans, là. Un an de salaire.
0: Le Dallaire.
1: OK, 220.
2: 50 000 personnes, moi, qui ont 10 millions.
0: C'est 20 000 familles qui ont 10 millions de dollars.
1: 20 000, ouais.
0: 20 000 familles qui ont
1: 10 millions.
0: Qui ont 10 millions en actifs. C'est quand même du bidou, man.
1: Quel tort.
0: Ça veut dire que tu remplis l'amphithéâtre, tu sais, à Québec, bien plein de multimillionnaires.
1: Mais c'est pas tant, par contre, par rapport à la population. C'est quoi le pourcentage?
0: Ben, 20 000 familles. Là-dedans, t'as des gars, exemple, qui ont une famille, tu sais, comme je te parlais de Dallaire ou ben non, de les Trudel. C'est une famille, mais ils ont plus que 10 millions, premièrement, puis ils sont plus qu'une personne. Tu sais, c'est
2: juste. En actif, c'est aussi. Ouais.
0: Ben, tu sais, faut que tu le constates.
1: C'est pas de l'argent que t'as dans tes poches direct non plus.
0: Non, c'est ça. Faut que tu mettes le bloc à vendre si tu vas être capable de cacher. Ouais, mais ça reste que, d'après moi, ils ont pas nécessairement de misère à avoir de la liquidité, ces chumés-là. Mm. Donc, ça nous donne un portrait de la démographie du Québec en lien avec le vote d'œuf ce soir. Nous, on va s'arrêter. Wow!
1: C'est un quiz.
0: C'est vrai? Oh, oh, oh! On va s'arrêter quelques instants. Je veux vous parler de Marc Lépine.
2: Pourquoi?
0: Parce que j'ai écouté un documentaire.
2: Pourquoi tu veux nous parler de ça? En journée d'élection.
0: Genre, en plein mois d'octobre, pas en tout, zéro, une année où est-ce que c'est rond avec la Polytechnique. J'ai mes raisons, on va peut-être faire des nouvelles au retour. Puis Claudie s'est fait un nouveau chum, restez là.
1: Ah, c'est calé, pourquoi?
3: Vous êtes des pilotes, calé, c'est des pilotes, des vrais. La vraie pilote, pas de limitation en caoutchouc. Tu rentres ici, calé, les hommes sentent la pilote, puis les filles sont beaux aussi comme des vannes.
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0: Ouais! J'aime ça. Quand j'ai commencé à faire de la radio ici, il y a de cela bientôt 10 ans. Ça va faire 10 ans dans quelques semaines.
1: Wow!
0: Hein, ça va faire 10 ans. Ça va officiellement devenir l'emploi que j'ai occupé le plus longtemps de toute ma vie, à moins que je me fasse flairer après mon call là. Ouais. 10 ans vous jaser ici à Lévis. Ouais, ils m'ont dit, hey, ça tenterait-tu d'aller à telle place? Ça tenterait-tu d'aller à telle place? J'ai dit non. Non, non, non, j'aime mieux rester à Lévis ici avec ma gang parce qu'on a du plaisir, de la liberté. Puis on rit beaucoup. On va voir si ça va arriver, on sait jamais. Mais, ouais, c'est ça, il y a 10 ans, j'ai commencé ma carrière à radio avec une certaine Catherine Guillemette, qui maintenant est au FM 93, je la salue d'ailleurs. Probablement une des meilleures femmes de radio au Québec actuellement, je ne suis pas gêné de le dire, je la salue d'ailleurs. Et elle est tombée sur un dossier d'un propriétaire de gîte à Charlevoix. Tu as une chambre chez eux, t'as pas tant aimé, ou en tout cas, tu as une critique à faire entendre, à faire valoir. Je pense que c'est une affaire de déjeuner qui était pas à sa coche, ou du moins de manque d'offres de déjeuner, peu importe. Et là, bon, on est allé inscrire sur Google un couple qui est allé inscrire sur Google un genre de review. Là, c'était cool, mais pas parfait, parce que ça aurait été mieux s'il y avait eu ça. Et le boss du gîte, lui, t'appelle puis te donne de la marde.
1: Il t'appelle en plus.
0: Oui, il t'appelle. Puis il te laisse un message sur ton répondeur puis t'as donné de la marde parce que tu t'as pas le droit de pas aimer son gîte.
1: En passant, Chico, là, je suis sur sa page Google. Là.
0: OK.
1: Depuis que l'entrevue, ben, l'extrait de Catherine tourne au partout au Québec parce que ça a passé 98.5 à Montréal, là, il doit avoir une trentaine de commentaires de monde qui mettent des une étoile puis qui l'envoient chier. Là.
0: Mais moi, je me dis, on va essayer de l'appeler. Non, non, mais on va appeler, on va demander.
2: Il y a des chances qu'ils répondent pareil.
0: Moi, je t'évaluerais les chances à 0%, mais on n'a pas le choix de l'essayer.
2: On va essayer ça.
0: On va appeler le propriétaire. Ouais. Il s'appelle Jérôme.
2: Je sais pas si on va entendre, ça sonne.
0: Ah, c'est en train de sonner, là. Écoute, on va peut-être entendre mais que ça répond. Ils n'ont pas le choix de répondre, mais s'ils veulent louer. Allô, monsieur, madame.
1: Ça sonne-tu?
2: On dirait pas.
0: Monsieur, madame, monsieur, est-ce que vous avez tout ce qu'il vous
1: faut? Attends un peu.
0: Sinon, tantôt, je vais vous faire un petit voyage dans le temps. Je me suis promené en 1980. Combien coûtait le journal en 1980?
1: 22 sous.
0: 50 sous.
1: Oh.
0: Ça aurait été tannant de mettre ça à 22, je trouve. C'est parce que c'est pas rond.
1: Dans le temps, il y avait les scènes noires.
0: Oui, c'est vrai. D'ailleurs, les scènes noires, elles ont enlevé, ça fait pas si longtemps que ça.
1: Non, mais il n'y en a plus nulle part.
0: Ah, ouais, doit valoir cher. Ça, moi, j'ai vu un gars qui a un drum de scène noire à vendre. Hein? Hey, sais-tu qu'est-ce que j'ai vu passer sur Marketplace tantôt? Cool. À Lévis, 11 pieds de tuyaux de cuivre.
1: Ben non.
0: Je te jure.
1: J'espère que c'est pas de.
0: J'espère que c'est pas de.
1: Du comptoir grenier.
0: Ben non, ça serait bien le bout de la merde.
1: Ben il y en a des fois, ils sont pas vite-vite, hein, Chico. Genre, ça serait leur genre de juste l'afficher sur Marketplace sans se dire que peut-être que la police verrait l'annonce.
0: 11 pieds de tuyaux de cuivre. 50$ sur Marketplace. J'espère que ta veillée a été payante. Pas tant, man. C'est comme ceux qui sautaient en arrière des exhausts de char pour arracher les mofleurs.
1: Ouais.
0: Déjà vu ça, moi, dans le temps.
1: Ça sonne-tu, Dion?
2: Non, t'as pas eu, sera pas long. Ça va sonner. Là.
0: On peut-tu essayer sa vieille machine?
2: C'est ça, j'essayais.
0: Ah, OK. Mais c'est pas la slide du téléphone, là.
2: Marre pas plus.
0: Okay. Non, mais c'est parfait parce qu'on met en place des nouveaux systèmes qui marchent pas.
1: Mm.
0: If it ain't broken, why fixing it? C'est ça qu'ils disent en anglais. Si c'est pas pété, pourquoi c'est que ça que t'essaies de le réparer? Non, non, mais tantôt, je voyais, c'était pas Olivier Primeau. Non, c'était Médusa. Il disait, moi, là, le meilleur conseil que je peux donner à un technicien, tu sais, un TI, c'est si jamais ça fonctionne, Christo J. pas.
1: Non, ça c'est vrai.
0: Puis je trouvais que le gars de Médusa était quand même bullseye.
1: Puis pendant qu'on est.
0: Ouais, non! Hello!
3: Merci, bonne fin de journée, au plaisir.
2: Ah, c'est une boîte vocale.
0: Ah, ben, t'as peu, il va falloir rappeler, parce que là, nous autres aussi, là, on va le rappeler, voir.
2: Okay.
0: Je sais que présentement, ça a l'air d'être des petites grosses mathématiques appelées
1: quelqu'un. Mais Dion, c'est ça, il est tellement fixé sa technologie que les vieilles affaires, il est plus bon avec ça.
0: C'est ça. Lui, tu lui dis, va chercher une enveloppe peintante, il est tout fourré. Par exemple, si tu lui demandes d'envoyer un fax à NASA, il n'y a pas de problème, il va t'envoyer ça en 30 secondes et demie. Bon, on appelle qui déjà, le gîte?
3: Je pense au bonjour, nous sommes absents. Merci de bien vouloir nous laisser un message avec votre numéro de téléphone. Nous vous rappellerons dès notre retour. Merci, bonne fin de journée, au plaisir.
0: Bonjour Jérôme, je voulais te dire, Je ne sais pas si tu as un cerveau bien irrigué, mais une chose est certaine. Putain, tu sais pas où j'habite, mais moi je sais où tu habites. Oh la gueule, hein. Ah, ce qu'on peut être con. Eh ben bordel, je te laisse une étoile. Salut mon pote, va te faire foutre. Bon ben chérie, notre week-end à Charlevoix est bouquet.
1: Mais faut quand même être osé pour faire ça, Chico.
0: De quoi l'envoyer chier?
1: De rappeler les clients qui te laissent des mauvaises notes.
0: Bon, regarde, leur,
1: puis de les menacer que, genre, on va débarquer chez vous.
0: Nous, ça me dérange pas, putain. Tu sais où est-ce que je suis? 49 rue Fortier, tu viendras me rendre visite. On se prendra un bon fromage avec du vin, bordel. Quel connard. Bon, ok, on va vous parler de Marc Lépine.
2: C'est ok.
0: Tu sais, c'est qui?
2: Oui.
0: C'est lui qui a orchestré la tuerie de Polytechnique en 1989. J'ai regardé. Mon Dieu, Diane, il est comme. Il sort sa boîte de Kleenex. Fait comment s'il va nous raconter une histoire morbide?
2: Encore de quoi pleurer.
0: Je veux vous raconter l'histoire de Marc Lépine parce qu'il y a énormément de sous-histoires de Marc Lépine. Il y a Monique Lépine, la mère de Marc Lépine. Il y a Nadia Lépine, la sœur de Marc Lépine, qui est décédée, hein, d'ailleurs, vous saviez-vous? Ben oui. Quand Marc Lépine est allé faire sa tuerie de gros dégueulasse à Polytechnique, ben, dans les années suivantes, il y a beaucoup de gens qui se sont enlevés la vie. Notamment la sœur de Marc Lépine qui est décédée d'une overdose, mais ce qu'on comprend, c'est qu'elle ne se serait jamais remis des actes de son frère.
2: Non.
0: J'écoutais parce que c'est Mex Sky, un des probablement un des YouTubers français les plus populaires dans le true crime. Le gars a co-écrit un livre avec Victoria Charlton, pour vous donner une idée. C'est le gars true crime en France, là, il est dans le top 5, mettons, de ceux qui suivent les true crime. Et il a fait dernièrement l'histoire de la Polytechnique. Puis une des histoires à travers, parce que c'est ça, il y a plusieurs histoires à travers Polytechnique. Notamment le fait que Marc Lépine, avant de faire sa tuerie, est arrivé au moins une heure avant. C'est que pendant une heure de temps, Marc Lépine a été assis sur un banc à Polytechnique à ne pas savoir, ou en tout cas, on peut pas être dans sa tête, là, mais il a quand même été là pendant une heure de temps jusqu'à ce qu'une femme aille y parler puis dire « Salut, t'attends-tu quelqu'un? » Puis c'est à ce moment-là qu'il l'a ignoré, qu'il s'est levé, puis dans les secondes suivantes, a commencé sa tuerie. Marc Lépine a tué tout le monde avec une arme à feu, sauf Maryse Leclerc. Pourquoi je te parle de Maryse Leclerc? C'est que Maryse Leclerc, la semaine ou deux semaines avant l'attentat à Polytechnique, Maryse est allée souper chez sa famille. Maryse, c'est une fille, tu sais, qui tripait punk rock, un peu new wave, tu sais, qui était 23 ans, man. C'est pas vieux, mais tu sais, elle avait dedans. Et Maryse va choper chez ses parents, puis elle s'est acheté un nouveau kit. Hey, salut, check. Tu sais, souvent, on fait ça, moi, quand je vais souper chez mes parents, si j'ai du nouveau linge, je me le mets à ce moment-là. Ils vont me voir cute. Personne à cruiser, mais au moins, maman va avoir l'impression qu'elle m'a vu à mon meilleur. Eh bien, ce qui est arrivé le soir de Polytechnique, c'est que quand Marc Lépine est entré puis qu'il a décidé de faire feu sur les femmes, les policiers avaient pour ordre de rester à l'extérieur. Personne ne devait entrer à l'intérieur tant aussi longtemps qu'on ne savait pas c'était quoi la menace, puis tant aussi longtemps qu'on ne l'avait pas cerné. C'était la méthode à l'époque, on était en 89. Puis, aux communications, pour la police de Montréal à ce moment-là, t'as un monsieur qui s'appelle Pierre Leclerc. Pierre Leclerc, avant même qu'il soit entré dans Baptiste, il devait parler aux médias. Bon, Radcan en avant de l'école, puis. Sauf que lui, Pierre était préoccupé parce que sa fille, elle allait à l'école à Polytechnique. Okay. C'est que représentant des. Imagine, tu sais, t'es représentant des communications de la police de Montréal. Il y a une tuerie dans une école à laquelle ta fille va. C'est qu'évidemment, il est un peu shaké. Il va devant les médias, puis bon, ben, on sait qu'il y aurait eu tireur. On sait pas exactement, il en est où présentement, plusieurs personnes atteintes, blablabla. Par la suite, évidemment, vu que le gars c'est un policier, il entre à l'intérieur de Polytechnique. Et quand il est entré à l'intérieur de Polytechnique, c'est tout de suite dirigé vers les départements de génie, parce que c'était dans ce secteur-là où avait eu lieu la tuerie. Et près du corps du corps de Marc Lépine, du tueur, eh bien, il a reconnu le linge de sa fille.
2: Ouh.
0: Il dit, Chris, il dit, elle était habillée de même quand il est venu souper, elle, la semaine passée. Il s'est approché, puis c'est là qu'il a vu le visage de sa fille. Lui, sa fille n'a pas été tuée par Marc Lépine avec le gun. Marc Lépine a tué tout le monde à coup de balle. Mais sa fille, il a tiré dessus. Puis comme elle n'est pas morte, il l'a poignardée. C'est la seule victime de Marc Lépine qui est mort avec une lame. Et c'est la dernière victime de Marc Lépine, parce que Marc Lépine, une fois qu'il a eu tué Maryse, il a reviré le gun vers lui puis il s'est crissé une balle dans la tête. Ça, c'est une des histoires qu'il y a à travers Polytechnique. Tu sais, je vous en ai parlé, je suis l'overdose de la sœur à Marc Lépine. Encore là, je comprends, là, c'est pas pour y faire pitié. Il y a eu des familles qui ont été détruites. Il y a eu des familles que justement, les parents se sont suicidés d'un enfant qui est mort à Polytechnique. C'est immense qu'est-ce qui s'est passé ce soir-là à Montréal. Puis, des fois, on parle pas justement de Nathalie Provost. Nathalie Provost qui a été atteinte par balle, qui a survécu, puis qui par la suite mène présentement une lutte à l'Assemblée nationale pour un meilleur contrôle des armes à feu. Cette histoire-là, man, c'est quelque chose qui fait partie de l'histoire dégueulasse et profonde du Québec. Mais c'est important, je pense, d'en parler parce que l'histoire du policier qui trouve sa fille morte, il y a peu de gens qui le savent. Mais ça fait partie de cette soirée-là de décembre 1989. C'est pour ça que je voulais vous en parler, parce que Maxime a fait un bon documentaire là-dessus. Je l'invite à aller le voir. Je trouve qu'il est un peu revendicateur dans le sens où il semble dire qu'à l'époque, lorsque Marc Lépine a fait son attentat, c'était pas clair que c'était un féminicide. Alors que ça a toujours été clair. Aussitôt
1: qu'il s'en est pris aux femmes.
0: Et voilà. Bon, il a demandé aux hommes de sortir, il s'en est pris aux femmes.
1: Il a demandé aux hommes de sortir?
0: Absolument. Ouais, Marc Lépine est entré dans une classe de génie. Il a regardé les gars. Ben, en fait, il est arrivé, c'est un exposé oral avec son gun. Il est entre eux, puis les gens pensaient que c'était un genre de coup fin de session. Ah, drôle, à 20 examens. Non, il arrive devant une classe, puis il dit OK, on arrête. Personne n'arrête. Il tire un coup de gun dans les airs. Là, on arrête. Là, le monde arrête. Et là, il regarde les gars. Il dit, les gars, vous sortez d'ici. Donc là, les gars sortent. Là, il prend les femmes qui restent. De moi, on avait 9. Il les met toutes contre le mur. Il dit, là, vous savez pourquoi vous êtes ici? Là, les femmes, non, tu sais. Il dit, parce que vous êtes des féministes, puis j'haïs les féministes. Et c'est là que Nathalie Provost s'est avancée. Puis elle a dit, on n'est pas des féministes, on veut juste étudier en génie. Puis il a pas daigné l'entendre, puis il a tiré une balle dessus. D'ailleurs, les lobbies féministes, qui par la suite ont blâmé Nathalie Provost de s'être présentée devant le tueur pour dire qu'elle n'était pas une féministe. Encore une fois, c'est signe que parfois le mouvement féministe a tendance à se manger lui-même et non pas faire avancer toujours la cause. Hey, on ferait peut-être un petit tour de news, mon cher Maddy, pendant qu'on est...
1: Tour de news, Chico, là, puis pour revenir un peu sur ce qui s'est passé en fin de semaine, là, beaucoup d'actions dans le monde policier, puis on a retrouvé un homme âgé de 45 ans, gisant sur le sol, sur le boulevard Laurier, là, pas loin de l'hôpital Jules.
0: Ouais. Oh.
1: On sait pas qu'est-ce qui est arrivé, on sait pas exactement si c'est relié au tout qu'est-ce qu'il y a à la guerre des gangs, tout ça, parce que la veille de la découverte de l'homme de 45 ans décédé, un gars pas de mon entourage, mais que beaucoup de mes amis connaissent, qui malheureusement était tombé un peu dans tout qu'est-ce qui était les BFM, tout ça a été retrouvé mort chez eux, sur la rue Saint-Gabriel, dans le quartier Saint-Jean-Baptiste. D'ailleurs, le gars s'appelait Gabriel aussi, donc pensez à la famille pour ça. Puis je pense que ça faisait une couple de jours là qu'il était mort chez eux comme ça, puis c'est la police de Québec qui l'a trouvé, parce qu'il venait faire une débarque policière, puis finalement, ils l'ont trouvé décédé sur les lieux. Le lendemain, on en retrouve dans le quartier Le Bourgneuf, pas loin du boulevard Le Bourgneuf, justement, là, une maison où est-ce que il y aurait eu des tirs de projectiles sur la maison. Mmh. Puis moi et mon frère, on parlait de ça hier, puis il m'a dit, tu sais, le poste de police qui était au parc Victoria auparavant est rendu à Le Bourgneuf. Est-ce que ça fait en sorte... Y a-tu plus de policiers parce que maintenant, il y a beaucoup d'erreurs sur la personne? Est-ce qu'il y a plus de policiers qui se promènent dans les quartiers résidentiels ou que on attend que ça arrive puis par la suite on procède?
0: J'ose croire qu'on est en réaction. En même temps, on doit avoir sous surveillance certaines maisons. T'as mis le doigt dessus. Le problème, c'est l'erreur sur la personne. Parce qu'ultimement, qui a tiré sa bonne maison à Beaumont, moi, me dérange pas, là. Tu sais, je sais, le gars, il deal de la dope depuis des années puis qui gère mal ses bébelles puis qui se chicane avec ses boss. Mais qui a tiré sa maison à Beaumont, j'ai pas de trouble. Mon problème, c'est quelqu'un qui vient de tirer sur une maison à Saint-Nicolas qui a rien à voir là-dedans.
1: Non, c'est ça, du monde qui déménage puis qu'on dirait que les nouveaux.
0: Fait que, tu sais, si c'est des erreurs sur la personne, man, ils peuvent même pas aller en prévoyance parce qu'ils peuvent pas savoir quelle maison va être tirée, et c'est au hasard.
1: Exactement. Hey, Chico, jour d'élection aujourd'hui, tu le sais. Beaucoup de monde, j'ai vu sur les réseaux sociaux qui se présentent dans des bureaux de vote puis que leur nom n'est pas sur la liste électorale.
0: Ouais, ça, fallait le vérifier.
1: Exactement, fallait le vérifier auparavant. Puis je sais qu'il y avait comme une date limite jusqu'au 28 ou bien 29 septembre dernier pour comme confirmer que tu es sur la liste électorale. Donc ça se peut que vous arriviez aujourd'hui dans un bureau de vote puis que vous n'êtes pas sur la liste. Mais sinon, si vous voulez trouver un bureau de vote, election.qc.ca. Vous allez trouver un bureau dans la plupart des circonscriptions. Il n'y a pas de stress là-dessus.
0: Puis blâmez pas le DGEQ. Là, parce que j'en ai vu tantôt sur Internet. Là, c'est la faute du gouvernement qui ne veulent pas que je vote. Rien à voir. DGEQ, gouvernement, c'est deux instances différentes.
1: Exactement.
0: Si vous n'avez pas fait votre devoir de vous valider avant, ben screw you. Là, tu es rendu là, tu n'as que toi à blâmer. Là, c'est sûr, c'est plate, mais...
1: exactement. Puis on a appris plus tôt aujourd'hui là, que ce serait la dernière saison d'Alexander Ovechkin dans la Ligue nationale. Oui. Donc j'ai hâte de voir comment que les équipes vont lui rendre hommage parce qu'on sait que il est à 11 buts de battre le record de Wayne Gretzky.
0: Overall, là?
1: Ouais, ah, pour okay. avoir le plus de buts en saison et en séries éliminatoires, je pense qu'il va le battre facilement.
0: Oui, oui, c'est sûr.
1: Mais c'est la dernière saison de Ovi dans le circuit Batman.
0: Lui qui manque malheureusement 71 buts pour atteindre le plateau des 1000, qui, ben, encore une fois, ça sera pas atteint pour ce qui est d'Ovechkin. Peut-être McDavid, mais encore là, les COVID vont y avoir fait mal. Si Ovechkin n'avait pas eu de lockout, Ovechkin aurait 1000 buts.
1: Ouais.
0: Parce que le gars n'a jamais été
1: blessé. Il y a eu deux lock-out, lui. Hein?
0: Il y a eu deux lock-out durant le temps qu'il était là, une saison complète annulée, sa première. Puis il me semble qu'il a scoré 50 goals l'année d'après, c'est que ça aurait été probablement une trentaine. Rajoute-y une trentaine l'année de la COVID,
1: ouais.
0: Plus une trentaine l'autre année de lock-out. Garde, c'est sûr que ce gars-là aurait atteint le plateau des 1000 buts. Ma question est la suivante, puis on revient sur deux nouvelles. Ben, en fait, sur une nouvelle précédente. Ça prend quoi pour que tu te fasses tuer par un motard? T'sais, dans un sens, là, je serais curieux de savoir ça prend à quoi. Parce que moi, j'entends des histoires de le gars devait deux, mettons, à 100 000 piastres, on lui a cassé une jambe. Ben, si tu y tires une balle dans le corps, faut qu'il t'en doive pas mal. Là.
1: Ben, il y a un gars qui est mort à Saint-Jean-sur-Richelieu, je pense, le barbier, là, pour 500 piastres. Il y avait une dette de 500 piastres, puis il est mort.
0: Dans le fond, ça veut rien dire.
1: Non, c'est ça, c'est vraiment ça. Moi, je pense pas qu'ils vont là dans l'objectif de tuer la personne. C'est qu'ils veulent passer un message, puis ouais. Ça se passe jamais comme prévu.
0: C'est sûr que quand t'envoies un flow de 14 mais un flow de 17, ça se peut que ça se passe.
1: C'est mal. Sûr que ça se passe pas comme tu penses que ça va se passer.
0: OK. Hey, c'est notre dernier droit parce que oui, on va finir un peu plus tôt. Je veux aller voter. Je veux que vous ayez voté aussi, tout le monde. Mais avant de se laisser, Dionne.
2: Oui!
0: Je veux que tu me comptes ton histoire de longe de porc, mon malade.
2: Mais quelle histoire!
0: Non,
2: hein?
0: Non, wow. Mais t'as peu, là. Le gars a dans son congélateur l'équivalent d'un demi-goré. Okay?
2: T'as un goré? C'est quoi ça?
0: C'est un petit cochon.
2: Ah, ok, parfait, merci.
0: C'est quoi? T'as dans ton congélateur un demi-goré? T'as payé ça à l'époque combien?
2: 6$.
0: 6 piastres pour un morceau de porc. D'après moi, c'est quoi? C'est...
2: Et à peu près, tu sais, imagine-toi un 12 pouces par 5 pouces de large, puis par à peu près 5 pouces d'épais. Fait que t'as quand même un gros.
0: C'était un peu comme si c'était 5 Laurent Gaulin collés ensemble.
2: The Port and the Lynn.
0: Monsieur.
2: Plusieurs The Port and the Lynn ensemble.
0: C'est que t'as payé 5$ pour une batch de cochon.
2: Ouais, puis là, je me suis dit, bah, écoute, c'est le moment, il fait beau dehors, c'était le dernier moment. Tu sais, dimanche, quoi mieux de profiter du dimanche dehors avec un barbecue au charbon.
0: Hey, mon malade.
2: Fait que, décidé de faire du porc et filochet avec ça, 6 heures de cuisson, mon homme.
0: Oh, mais t'as peu, là. Oh, miam, de miam, cuisson, miam. T'as pas mis ça de même, ça a gris.
2: Ben, je l'ai mis ça a gris 30 minutes à peu près.
0: T'as-tu mis du dry rub?
2: Ben oui.
0: Ah! Oh.
2: En fait, j'ai mis une marinade sèche. En fait, j'ai mis de la belle moutarde avant.
0: Oui!
2: De la moutarde de Dijon.
0: Mais c'est de la moutarde.
2: Après ça, j'ai mis ma marinade sèche, c'est-à-dire oui. De la cassonade.
0: Cassonade!
2: Celle de poudre d'ail, d'oignon, puis tout ce que tu veux là-dedans.
0: Paprika! Mais tu fais de paprika?
2: Paprika, chili.
0: Oui. Ah oui.
2: Mis ça là-dessus.
0: Ah oui.
2: Après ça, faites saisir ça d'un deux bords. Mis ça dans papier d'aluminium. Et j'ai versé beaucoup de sauce. Parce que le secret avec la longe de porc, vu que c'est moins... Parce que toi, tu le connais pas, la longe de porc.
0: C'est plus sec.
2: Il n'y a pas assez de gras. Mm. J'avais une grosse couenne de gras, mais tu sais, je l'ai laissé fondre. Puis je l'arrosais avec son propre gras.
0: Attends,
2: beaucoup l'arroser.
0: Tu prenais la poire?
2: Oui.
0: Parle-moi de la poire.
2: Hey, c'est allé faire... Ma blonde, d'ailleurs, est allée acheter une poire.
0: Ah, t'es allée acheter une poire.
2: Elle n'avait pas de poire.
1: Psychopathe.
2: J'en avais pas de poire. Je suis chérie.
0: T'as pas la poire.
2: Il y en a pas de poire.
0: Mais là, t'es allé chercher le jus dans le fond.
2: Puis après ça, je t'ai pitché ça dedans. Puis à la fin, man, quand il était tout effiloché, puis que j'ai mis la pince dedans, puis qu'il se défaisait de ça,
0: oui.
2: J'ai repris la poire. Mm. J'ai pris la sauce que moi, j'ai faite.
0: Non.
2: Puis j'y ai piqué ça dans le dedans.
0: Oh.
2: C'est là que je t'ai envoyé la photo de tarte.
0: Oui.
2: De tarte, tu sais, c'est American Pie.
0: Oui.
2: Là, c'est ça. Hein?
0: Oh oui.
2: Mais justement, où ce qui, tu sais, il s'adonne avec un plaisir.
0: Mais parle-moi de l'odeur, les voisins.
2: Moi, ça sentait le feu.
0: Ben, ça sent.
2: Mais quand j'étais là au dépanneur, il m'a dit, tu sens donc bien la bonne boucane.
0: Ah oui.
2: Ah, ça, c'est un beau compliment.
0: Puis avec quoi qu'on a mangé ça, le petit pulled pork?
2: Avec. Ben, en fait, on a mangé ça dans un sandwich, mon ami.
0: Non.
2: Un petit pain portugais avec de la salade de chou.
0: Va chier.
2: De chez qui? Saint-Hubert, mon homme.
0: Mais à ta peu, là, il y a quelque chose que t'as omis de dire. Il y a un fruit qui est quand même célèbre avec le porc.
2: Ben oui, c'est la pomme. Il y avait de la gelée de pomme dans ma sauce.
0: Parce que là, actuellement, c'est le moment de l'année où la pomme est en vedette.
2: D'ailleurs, t'as-tu pris tes photos de cette année avec tes...
1: C'est la saison, là.
0: Mais j'ai pas de blonde.
1: Oh, c'est vrai.
2: Ben, avec Lio Oster, écoute, tu peux toujours aller aux pommes.
0: Faudrait que je me trouve une belle blonde.
2: Ben, faites-vous
0: en parler. Je vais aller aux pommes avec Isabelle Desjardins.
2: Ben oui.
0: Je vais me mettre une photo IA avec Isabelle Desjardins aux pommes.
2: Aux pommes, oui. Isabelle Desjardins enceinte, toi et aux pommes.
0: Oui, Isabelle Desjardins enceinte. Puis genre, je pourrais croquer une pomme, puis on dessinerait une pomme sur sa bédaine.
2: Ouais.
1: Là, okay. Là, vous êtes loin, les gars.
0: OK. Hey, avant qu'on se laisse, j'ai une dernière question parce que cette question-là est bien importante. Ça parle d'immigration.
2: Il était bon, mon père, il filochait, oui, c'était ça.
0: Il doit t'en rester pas mal.
2: Ah, il en reste en Christophe. Hein. J'ai oublié d'ailleurs tantôt pour mon âge.
0: Ben, tu guides, d'après moi, éventuellement, cette semaine. Est-ce que t'aimerais ça? Ça va pas, on va prendre ça, bon, oui. Bon, OK, je parle d'immigration, c'est important parce que Claudie a un nouveau chum.
2: Oh.
0: Mais non, je vous écœurerai pas avec ça. Moi, j'ai une question. L'autre fois, j'écoutais un gars issu de l'immigration, sénégalais. Chicoutimi, dans ce coin-là, travaille dans l'acier, whatever. Et le gars, il demande, il dit, ça fait combien de temps que vous êtes au Québec? Il dit, ça fait 4 ans. Il dit, OK, il dit, Murphy, 4 ans. Mais il dit, est-ce qu'il y a des gens qui vous attendent? Il dit, ben oui, il dit, j'ai 4 enfants, j'ai ma femme. Et il dit, petit dernier, je ne l'ai pas encore vu, seulement par téléphone. Là, je me suis dit, non, mais c'est vrai. Là, je me suis dit, lui, il n'a pas compris comment ça marche l'immigration. Non, mais c'est vrai, là. T'as pas, écoute bien. Moi, là, j'ai connu du monde. T'as-tu déjà connu du monde? Tu n'avais déjà connu.
2: Ah, il a connu du monde.
0: Partir en backpack une année sabbatique au cégep. T'as déjà connu ça?
2: Ouais.
0: Ah, t'as déjà connu ça, Diane? Une année sabbatique au cégep, on part en backpack en Amérique du Sud.
2: Je sais pas, je suis pas allé au cégep.
0: Bon, mais mettons, là, il y a sûrement du monde autour de toi qui ont fait ça.
2: C'est probable.
0: Sais-tu qu'est-ce qu'il me disait, moi, ce monde-là, qui faisait ça dans le temps?
2: Ouais.
0: Il me disait, c'est parce que dans 3-4 ans, je vais avoir ma job, puis je vais avoir ma famille, ma maison. C'est que je pourrais pas
1: voyager.
0: Le faire. Mm-hmm. Pourquoi c'est que le Sénégalais, de 3 enfants, 43 ans, est à Chicoutimi, c'est-tu? C'est pas comme, ça que je prie. Parce que là, on pleure tout. Mais c'est donc bien triste. Faut que tu laisses ta famille au Sénégal, puis une fois de temps en temps, tu y retournes. Pis... Mais c'est parce que c'est pas ça, là. Moi, l'immigration, dans ma tête, c'est un célibataire de 23-24 ou un gars avec sa blonde qui se dit, on va aller s'établir à quelque part. Pas quelqu'un qui a le trois-quarts d'une famille qui se dit, moi, je vais aller au Québec et je vais attendre que vous veniez.
2: Mais en fait, il fait plus d'argent ici pour préparer l'arrivée souvent. De
0: Fair enough, mais fais-moi pas pleurer.
1: Qu'est-ce qui te fait pleurer?
2: Mais pourquoi?
0: Le journaliste au téléjournal, mon Dieu, ça n'a-t-il pas de bon sens de laisser la famille de l'autre au Sénégal?
2: Mais lui, est-ce qu'il était triste, le Sénégalais?
0: Ben là, j'ai bien hâte que ma famille arrive avec moi.
2: Donc, il n'est pas triste nécessairement, il a juste hâte des voir, comme quand tu pars en voyage.
0: Je pense que ce qu'il laissait sous-entendre, c'est que ça va bien faire avec mes 5 flots débarquissites. Mais...
2: Encore là, il va avoir plus de frais.
0: Non, parce que, tu sais, parce que présentement,
2: pis ce
0: que Éric Duhaime disait aussi, c'est actuellement, nos programmes sociaux, on en fait la promotion auprès de certains peuples africains, pis on leur dit, venez chez nous, regardez comme on a une belle hôpital pis qu'on a des belles garderies. Hein? Pas certain que ça met en stratégie. T'es peut-être mieux d'aller parler aux Africains le 22, 23, 24, célibataires ou en couple, pas de problème, ou qui viennent avec leur chérie ou leur un enfant. Mais si t'es un Sénégalais de 42 ans, de te dire ça n'a pas bon sens, l'immigration, ça fait 6 ans, j'ai pas vu ma famille. Ben, man, c'est parce que c'est pas toi, là, qui est censé venir ici, là. Nous, le programme d'immigration, c'est pour faire venir des gens qui veulent, oui, améliorer leur sort, mais pas nécessairement qui veulent déménager leur famille. Tu sais, c'est peut-être juste pas le bon casting dans un sens.
1: Oui, mais que... le Sénégalais, lui, il veut que sa famille vienne.
0: Je suis bien d'accord. Mais
1: il aime mieux éduquer sa famille ici qu'au Sénégal.
0: C'est sûr, ça coûte moins cher, c'est plus accessible, c'est plus facile.
1: Ben, les hôpitaux, les
0: sites. Et voilà. Mais moi, c'est pas ça que j'ai besoin. Hein. Tu sais, au même titre que je te donne un exemple, c'est pareil comme si moi, je partais à 40 ans, animateur de radio à Québec, je débarquais au Sénégal, puis je faisais comme, je viens travailler pour vous autres, mais dans pas longtemps, ma famille puis ma maison va s'en venir. De quoi tu parles, man? T'sais, si tu voulais venir travailler ici, viens travailler ici, là, mais impose-moi pas ta gang. Là.
1: Ouais, mais c'est pas ça la fois aussi que des fois, je reproche Chico, moi. C'est que l'immigration, là, les gens, ils pensent que t'as la solution parfaite. C'est parce que oui, t'amènes de la main-d'œuvre, là. Le Mamadou, là, que t'envoies au Sénégal travailler, là, dans l'usine, là.
0: Oui.
1: Il dépend de l'usine.
0: Ben oui.
1: De l'usine, là. Dis-y, tu veux-tu Mamadou avec toute sa famille ou pas de Mamadou? Il va dire, je veux Mamadou avec toute sa famille.
0: Et là, le problème. Parce
1: Pourquoi c'est un problème?
0: Ben, parce que, comme je t'ai dit, c'est pas le bon casting.
1: Ouais, mais Mamadou, là, qui arrive ici avec 5 enfants, là. Mm-hmm. C'est 5 futurs payeurs de taxes.
0: Ouais, mais actuellement, c'est 5 personnes qui ont besoin de soins et qui ont besoin de notre filet social.
1: Mais à un moment donné, on va en avoir besoin. On n'en fait pas d'enfants ici, Chico.
0: Pas nécessairement. pas nécessairement.
1: Pourquoi?
0: Ben parce que actuellement là, on vit dans un système où tu te promènes ça à 20, sortie Saint-Nicolas, t'as un Tim Hortons d'un bord, puis t'as un Tim Hortons de l'autre. Ouais. Ça n'a pas de crise de sens.
1: Pourquoi?
0: OK? Ben pourquoi ça n'a pas de sens? Parce que t'as le même brand de chaque côté de la 20, deux fois que ça ne t'autorise pas de refaire le tour de la bretelle. Hey mon débile, ton asti de muffin, là, ben il va en avoir un à tous les 20
1: km. C'est du privé. Tim Hortons en fait tant. Check le Starbucks, là, ils en ont ouvert 250 rapides. Ils sont tous en train de les fermer.
0: Exactement. Ben il est là le problème.
1: Mais ça, c'est pas notre problème à nous.
0: Ben oui, c'est notre problème à nous autres. Parce qu'on fait venir l'immigration pour remplir nos Tim Hortons, puis on est slack au bout de 6 mois. Parce qu'on se rend compte que le modèle économique n'est pas viable. C'est sûr qu'il n'est pas viable. T'as le même crise de brand des deux bords de la 20.
1: Ouais, mais ça c'est eux, c'est leur brand. Mais je veux dire,
0: ben, c'est pas... ça a été viable en 2005.
1: Ouais, mais demain, là, tu vas à la Davy, là, tu leur dis, hey, je vous amène 5000. Je vous amène 5000 Guinéens qui vont travailler, là.
0: Ouais.
1: Ils vont être contents, la Davy.
0: Oui, mais si tu leur dis, je vous amène 5000 Guinéens de 18 à 24 ans célibataires, ils vont tous les prendre.
1: Ouais, mais eux, qu'ils soient célibataires ou non, ils vont s'en foutre, la Davy.
0: Je suis d'accord que la Davy s'en fout, mais nous, en tant qu'État, on n'a pas le choix de gérer ça. T'sais, on n'a pas le choix de gérer.
1: Non, nous, on n'a pas le choix de le gérer, mais c'est parce que moi, je te dis, y a pas de, avec l'immigration, là, les gens, ils pensent, là, il n'y a pas de solution parfaite. Tu peux pas aller juste chercher. Tu penses-tu que le Sénégal sont contents, eux, de voir les 18-24 quitter?
0: Ben non, c'est
1: moi,
0: sûr.
1: Là, dans mon pays, au Maroc.
0: Les Chris en Haïti sont pas contents. Ouais, mais à un moment donné, gérez-vous. Tu sais, je comprends tout ça, là. Mais, tu sais, gérez-vous vous-même avant de venir ici espérer pour le mieux. On peut pas juste débarquer ici en vous disant, hey, eux autres se sont gérés pendant des centaines d'années. Ils ont construit le Québec à coup de sang de Canadiens français qui se battaient dans les astis de bois pour défricher des terres, puis après ça, amener le courant. Un coup qu'on a tout fait ça, bon, ben, Chris, on a un beau filet social. Toute la misère du monde nous est due.
1: Venez ouais, mais on n'est plus capable de le payer, le filet social, Chico.
0: Je suis d'accord, parce que justement, on l'a mal géré. Mais présentement, que de rentrer du monde ici qu'on sera pas plus capable de gérer. Man, c'est contre-productif. Puis en plus de ça,
1: non, moi, ça, je suis d'accord avec toi. C'est la quantité puis la manière qu'on les rentre, c'est pas bon. Mais faut arrêter de dire au monde puis des Éric Duhem de ce monde. Puis c'est à cause de ça qu'il est fort dans les sondages, parce qu'ils disent que le monde veut l'entendre. Mais c'est parce que tu peux pas aller chercher juste la crème de l'immigration dans tous les pays, ça marche pas.
0: Le problème est pas l'immigrant, le problème est...
1: Tu vas en amener un immigrant que dans son 5 enfants, il y en a un qui malheureusement, à un moment donné, va faire de la fraude ou bien il va tuer quelqu'un, mais tu vas en amener peut-être une batch de 100 enfants qui vont arriver, puis que plus tard, ça va faire des ingénieurs ou un caissier au McDo ou bien le caissier chez Desjardins. Il faut arrêter de penser aussi que tu vas juste amener de la crème de la crème. Si c'était comme ça, l'immigration, ça serait la solution miracle dans tous les pays du monde.
0: En fait, moi, te dire bien franchement, je vois plus souvent d'immigrants au premier rang dans la santé, là, des infirmières, des gogosses de même, que de médecins et d'avocats. Tu sais, des immigrants avocats, j'en vois pas beaucoup, à part les Juifs qu'on parlait tantôt. Là. Mais tu
1: sais, t'en as, là, tu rentres dans un palais de justice maintenant, là, dans la couronne puis à la défense,
0: t'en as.
1: C'est multicolore. Là.
0: T'en as, mais... Je pense que présentement, malheureusement, quand tu vas chercher des premiers arrivants, là, c'est-à-dire là, des immigrants de première génération, c'est plate en crisse, mais ils finissent à Saint-Nicolas dans des champs où ils finissent à te faire
1: là, un café chez Starbucks. Mais lui qui est dans le champ à Saint-Nicolas, à un moment donné, il va choucou-choucou avec Émilie de Saint-Romuald, puis ça va donner un light skin.
0: Non, sais-tu qu'est-ce qui va arriver? Il va choucou-choucou avec justement Teresa qui vit, qui arrive du Mexique avec lui, puis ils vont se trouver un petit bungalow ici de demi-sous-sol. Tu sais, dans le sens.
1: Mais ça va donner un Carlos qui, à un moment donné, va être québécois.
0: Peut-être.
2: C'est pas de vous donner des noms à tout le monde.
1: Ouais. Non, mais c'est ça. C'est parce que le monde, c'est comme exemple, moi, là, je suis ta mentalité, Chico. Ouais. Là. Mon père, là, il serait venu ici, on ferait pas de radio aujourd'hui.
0: Je suis d'accord. Si ton père était pas venu, mais le point est que d'essayer de jouer sa pitié parce que quelqu'un a laissé sa famille derrière.
1: Moi, ça, par contre, là, l'histoire de la pitié, puis que.
0: Moi, ça, c'est zéro.
1: C'est triste. Bah, le gars, là, il travaille en dollars.
0: Ben oui.
1: Puis il l'envoie là-bas en Afrique, en CFA. Pis
0: c'est
1: là,
0: une décision qu'il a prise.
1: C'est 12 fois la monnaie, là.
0: C'est okay? ça. C'est une décision qu'il a prise.
1: Il fera pleurer personne, puis sa femme est bien contente que son mari soit pas à côté d'elle à H24 à surveiller où est-ce qu'elle plombe l'argent.
0: Peut-être.
1: Mais. Oui. À un moment donné, si Mamadou ou Achikoutimi, qui en paye de l'impôt parce qu'il fait un gros salaire, il demande à ce que sa Fatoumata vienne à Jonquière, mais laissez-la amener sa Fatoumata.
0: Ouais, mais de leur donner le bénéfice du doute sans même les avoir rencontrés. Parce que
1: OK, mais dans le fond, Mamadou, il est bon juste à payer de l'impôt puis des taxes. Mais si Mamadou, à un moment donné, il veut s'épanouir personnellement dans sa vie... Non, Mamadou, c'est ça?
0: Non, Mamadou, en fait, j'ai aucun problème à ce que tu t'épanouisses. Mais là, de considérer que tu vas débarquer ici avec toute ta famille comme si tu étais un résident permanent, là, parce que c'est carrément ça, souvent. Là. Tu sais, tu débarques ici, puis genre, OK, j'ai besoin des services maintenant, mais les services me sont dus. Moi, j'ai de la misère avec ça. Puis tu sais, comme je t'ai dit, moi, le problème que j'ai, c'est bien plus le fait que Mamadou s'attende à débarquer avec sa famille. C'est peut-être... On devrait arrêter de se vendre cette idée-là, Mamadou, de débarquer avec ta famille. Là, tout simplement, là. Si tu veux venir travailler, t'es célibataire... Viens t'en aborder, y a pas de problème.
1: Ouais, mais c'est des humains, Chico. Moi, c'est ça que j'aime pas. On parle de ces gens-là comme si c'est des machines. C'est des... Mamadou, il y a une Fatoumata avant de venir ici, là.
0: Ouais, mais attends un peu, là. Tu me parles. Oui, c'est des humains, je suis d'accord. Mais ils vont-tu te traiter comme un humain si tu débarques en Syrie demain matin? Excuse-moi, mais.
1: Mais ça tente-tu d'aller en Syrie, toi?
0: Ben non, justement, mais c'est pour ça qu'ils partent de là.
1: Mais la Syrie, ils ont-tu besoin de Mamadou? Non. Ils ont déjà leur Mohamed là-bas.
0: Oui, mais en même temps, s'ils gèrent pas leur Mamadou, c'est justement ce qui va arriver.
1: Il y a pas de Mamadou qui marche toute l'Afrique pour aller en Syrie, là.
0: Non, ça c'est clair, ça c'est clair. Au contraire, il essaye de
1: sortir. Parce que le Mohamed en Syrie, lui aussi, veut venir ici.
0: Effectivement. Mais, encore là, comme je t'ai dit, moi, de prendre pour acquis. Moi, mon point, c'est juste, tu me feras pas pleurer si tu décides de sacrer ton cœur.
1: Moi, le fait de pleurer, là, je suis 100% d'accord avec toi. Moi, c'est le fait de penser que Mamadou, c'est juste une machine. Mamadou, c'est un humain qui a tchoukou-tchoukou avec Fatoumata, puis qui a eu des Ndir puis des Mbaye comme enfant.
0: Oui.
1: Fait que ça se peut qu'à un moment donné, ça y tente de voir son Ndir, lui aussi, quand il finit de travailler.
0: Parfaitement d'accord. Mais c'est quoi, j'ai pas de problème à ce que Mamadou ait ses enfants en lieu québécois. Tu sais, que tu débarques ici avec ta nouvelle épouse, j'ai
1: là,
0: pas
1: tu veux que Mamadou, il fasse un Ndir ici avec une Valérie?
0: À la limite. À la limite.
1: Mais pourquoi il peut c'est pas comme aller ça, sur Ndir avec son Fatoumata?
0: Parce que t'as pas d'intégration, pis c'est là que tu ghettoïses, pis c'est encore une fois cette façon-là.
1: Ouais, mais sur Ndir, à un moment donné, lui, il va tchoukou-tchoukou avec une Émilie à l'école.
0: Il y a de la pensée magique là-dedans.
1: Oh, arrête,
0: oui,
1: là.
0: Oui, il y a de la
1: arrête.
0: Pensée magique. Hey, je veux pas être plate,
1: moi, mais... j'allais dans une école à Limoilou, là, pis je te garantis que mes amis, là, Prince pis tout ça, là, ils ont tchoukou-tchoukou avec des Émilie.
0: Peut-être, mais est-ce qu'ils sont en couple avec eux? Aujourd'hui, moi, des mixités de couple, j'en connais très peu.
1: Donc, moi, j'en connais énormément.
0: Ben, t'es issu de l'immigration, j'ose croire que ça aide, là. Mais, tu sais, personnellement, dans ma famille, j'ai pas beaucoup de gens qui sont en couple avec
1: moi,
0: des gens.
1: Moi, toute ma famille, là, Jack, là, j'ai un cousin qui était avec une Colombienne, puis un autre avec une Congolaise.
0: Vous êtes pas avec des Québécois! Bro, t'es même pas avec une Québécoise!
1: Ouais, mais bro, mais c'est parce que vous en faites pas d'enfants, Chico!
0: Ben ouais, ben t'as pas eu, là, je comprends qu'on en fait pas, mais ce que je te dis, c'est que la mixité arrive pas nécessairement avec la première génération.
1: Ben moi, j'ai 5 oncles qui ont eu des enfants avec 5 Québécoises.
0: Ben, c'est fair enough, pis c'est ce que je veux. Tu sais, moi, dans le sens où, la seconde, en fait, que t'es sur notre sol, tu fais partie de ma gang, là. C'est pas ça le point, Moi, au contraire, parce qu'il y en a des fois, c'est on va y revirer de bord. On verra personne de bord, là. On peut-tu juste mettre un tri à la base, pis faire comme, hey, sais-tu quoi? Je vois que t'as une femme pis t'as 6 enfants, serait pas mieux de t'occuper ta gang chez vous à place de venir chez nous. Ou ben non, si tu viens chez nous, considère puis pense pas qu'ils vont être ici de la semaine prochaine. Là.
1: Non, ça c'est sûr.
0: T'sais, si on est de même, c'est correct.
1: Mais moi, je veux que, exemple, je suis d'accord avec toi 100% sur ça. Moi, là, je veux que, exemple, Mamadou qui est ici, là, fais pas venir ta famille, Mamadou, puis toi, non. Tu donnes rien en échange.
0: Exact, je suis d'accord. Ben oui.
1: Si t'es là sur le programme fédéral de ici, puis le programme. Mamadou, prends tes affaires puis retourne.
0: Exactement.
1: On va en amener un autre, Mamadou.
0: Et voilà. Par contre, si Mamadou, t'as les moyens de la faire venir, ta gang, y a pas de souci, man.
1: Sans stress.
0: Y a pas de souci, puis je veux dire, je vais être bien content si après ça, tes flots peuvent se matcher avec une Valérie. Ouais, je pense qu'on va arrêter.
2: Ouais, parce que Mamadou t'es en train d'appeler, puis je pense aussi sa femme, Fatima, t'as dit. Hein?
0: Fatouma,
2: excusez.
0: Ils sont plusieurs. Ils ont les oreilles qui s'élèvent.
2: Il y a quelqu'un qui a écrit gros respect pour Hassan.
1: Ça, c'est mon père.
2: Ah, OK.
0: Salutations, mais tu sais, comme je t'ai dit, moi, au contraire, je trouve que l'immigration, c'est une richesse. Mais je pense que quelqu'un qui laisse sa famille derrière sans venir ici, puis qu'après ça, il se plaint, ouais, mais c'est parce que ça fait 2 ans que j'ai pas vu ma femme. Buddy, si tu fais là.
1: Attends un peu. T'as pas encore payé assez de taxes pis d'impôts. Quand t'en auras payé plus, là, on va t'autoriser à les amener.
0: C'est quoi? Moi, je serais bien pour qu'ils en payent moins. Mais pour ça, faudrait que l'argent soit bien géré. Puis pour ça, ben, faut qu'on aille mettre notre X à quelque part à soir. J'espère que ça va être votre cas. Écoutez, vous avez le
1: Élections-Québec.qc.ca, vous trouvez votre bureau.
0: 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On vous souhaite une belle soirée électorale. Je vais certainement suivre ça. On va pouvoir en jaser demain. D'ailleurs, demain, on va voir Kenan qui va pouvoir nous jaser de hockey parce que le Canadien va y aller de son 3e match premier à domicile contre les Hurricanes de la Caroline. Merci, Maddy.
1: Très bonne discussion.
0: Ben oui, ben, c'est sûr, c'est une bonne discussion. Quand t'as deux personnes intelligentes qui jasent, ça donne tout
2: le
0: temps pas de
2: papier.
0: Merci, Dion. On se retrouve demain avec un nouveau grand boss. Ciao.
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